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1: Alors, ils se retrouvent à la une de l'actu parce que. Parce qu'ils sont tombés en panne d'essence. Comme quoi, c'est deux galères à la suite.
2: Ouais. Rémi,
1: le top 3, la place numéro 3.
2: La direction la Côte d'Azur. Hein, c'est un automobiliste. Bon, il est en réserve, voilà. Et il n'a pas fait son plein d'essence parce que sa carte bancaire ne passait pas. Mais il a eu beaucoup de chance. Hein. Il aurait peut-être dû gratter un petit ticket ce jour-là parce que le footballeur Wissem Ben Yedder est passé par là
1: et
2: il lui a payé son plein.
1: Oui, gentil aussi.
2: Ouais, hyper sympa. Alors, c'est quand il joue à Monaco, hein, et bon, avant ses problèmes judiciaires, il était le meilleur buteur du championnat. L'automobiliste l'a reconnu et l'a raconté sur les réseaux. Il lui a répondu: mais non, mais fallait pas le dire, tout le monde va me le faire maintenant. Mais bon.
1: Oui, c'est vrai. Bon, merci pour cette belle info de solidarité. Ouais. Et ça fait plaisir. À la place numéro 2, tiens, un bon tuyau si vous loupez les cours ou si vous loupez. Je pense en retard au boulot.
3: On a rien compris.
1: Si vous êtes plus en cours à chercher un truc,
2: il y a du mal.
1: Vous arrivez en retard au boulot. C'est passé à Lyon, il y a un élève qui a séché le premier cours de la journée et il a expliqué à sa mère que le tramway était tombé en panne d'essence.
2: Et sa mère l'a cru.
1: Et sa mère l'a cru.
3: Mais non.
1: Sa mère l'a cru et elle a même rédigé la raison sur le mot d'absence pour le bahut. Évidemment, le prof et la CPE sont dit mais ils me prennent pour des cons.
2: Ils sont pas débiles.
1: En fait, la mère ne le prenait pas du tout pour un con, elle a cru son fils.
3: T'imagines ?
1: Et bon, évidemment, ça n'a pas marché. Ils l'ont convoqué pour lui expliquer comment le tramway fonctionnait. Il a fait un cours de tramway à la maman.
2: Ils n'ont pas dit viens à l'école avec ton fils
1: et,
2: en même temps.
1: Et puis ils ont parlé du comportement de leur fils.
2: Bah ouais.
1: De son fils.
2: Il a tout gagné.
1: Ouais, il a tout gagné. Ouais. Le tramway est tombé en panne d'essence, il est trop fort. Et à la place numéro 1, notre compile.
2: Ah, lui, c'est un champion direction l'Aveyron. Nous sommes sur l'autoroute 75. La 75, un mec de 19 ans n'a pas le permis. Il tombe en panne, sauf qu'il est au volant d'une voiture volée. Bon, il se demande pas, sûr de son bon droit. Il appelle donc les gendarmes pour le dépanner. Voilà, écoute, pour con. Les gendarmes arrivent. Bon, vérifie quand même les papiers avant de lui porter secours. Très, très mauvaise idée donc de ce gars de 19 ans. Il est écopé de 3 mois de prison ferme en comparution immédiate.
1: Voilà, pas de chance. Et ouais,
4: il a été un peu con.
1: Une de l'actu à cause d'une panne d'essence.
2: Ah ouais.
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0: Allô ?
1: Bah, c'est qui tête de bite ?
2: Tête de bite, il a dit. Bon, allez, on y va, on tente de connecter les Français les uns avec les autres. On va voir sur qui on va tomber, on va voir si les Français sont de bonne humeur et en pleine forme ce matin. C'est parti, c'est donc l'heure de notre double appel. Attention, Romano est également présent pour ce double appel.
3: Ouais.
2: Attention.
3: Ça sonne, ça sonne.
0: Oui, allô ?
1: Oui ?
2: Allô ?
0: Allô ? Allô ?
2: Bah, faut parler ! Il y a une dame, je crois.
0: Qui êtes-vous ?
2: Ah, c'est vous la dame. Qui êtes-vous ?
1: Allô ?
3: Monsieur, vous êtes qui ?
4: Ouais.
1: Et toi, t'es qui ?
3: Bah, réponds à la dame qui te parle.
0: Servez votre gueule, là. C'est qui, là ?
3: Ouais, du calme, la poivrotte.
0: Ouais, je vous emmerde, ça va, c'est bon.
2: Mais non, c'est pas bon, il y a quelqu'un qui veut vous parler.
3: T'as vu, la femme, elle avait quasiment la même voix que son mari.
2: Ouais, qui se ressemble, s'assemble, on dit. Ouais.
3: Allô ?
2: Ça me bagarre,
0: allô ?
2: Oui ?
0: Véro,
2: comment ?
0: Merde.
1: Ouais, écoute, je vais te dire un truc. Écoute-moi. Continue, tu appelles les flics.
2: Oui, tu dis écoute, qu'est-ce que tu veux dire ?
5: Tiens, ma Charlotte. Et bien sûr.
1: Allô ?
2: On t'écoute.
1: Ouais, j'ai dit, continue, je vais finir par appeler les flics. Demain, je vais chez les flics. Et je vais voir mon opérateur pour avoir ton numéro, t'inquiète.
3: Ah, ok, mon copain.
1: Vas-y, joue bien comme ça, joue bien.
3: Ok, copain.
2: Salut, copain.
1: Joue bien. Ta mère.
3: Ok, mon copain.
1: T'es mort.
3: Tu calmes, mon copain.
1: Vas-y, casse-toi.
5: T'es mort aussi.
1: Vas-y, rappelle, j'appelle James derrière. La tête de mon.
3: Ouais,
1: tu vas casser les couilles pendant longtemps.
3: Ouais, t'es une poucave.
1: Ouais, vas-y. Les bandes de gamins, vous avez rien d'autre à faire.
2: Bah, t'es arrivé. C'est pas facile la fin. Ah, il est parti.
3: Ah, ouais.
2: Il est arrivé, bravo à lui, malgré tout l'alcool. L'alcool était présent dans son
3: Ouais, il y en a beaucoup même là.
2: C'est bien.
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1: Lundi matin, week-end férié, le week-end du 13 juillet, il est 6h, c'est Vincent. J'espère que vous passez un bon week-end malgré la chaleur, malgré la canicule. L'été du morning de Diffoul, on le vit tous ensemble. Hein. Le principe est simple, les inédits du morning et tous les numéros 1 avec Romano qui va vous parler de la réforme du permis de conduire dans ses conseils pas chers. Et puis vous allez retrouver pour attaquer l'émission, bien évidemment, votre traditionnel compil des bruits du week-end que Diffoul vous a préparé. Michael Jackson.

0: Et avant tout ça, il est grand temps. Premier point sur l'actu et sur le sport.
1: Et ouais.
0: Rémi, on y va. Et ben c'est parti, on attaque avec la météo.
1: La chaleur qui reste très marquée là en ce début de semaine. 37 départements en vigilance rouge canicule et 46 en orange ce midi. Des averses parfois orageuses attendues sur la Bretagne, le Cotentin et le Maine. Le ciel reste voilé de l'Artois au bassin parisien, à la Touraine et à l'Anjou. Du beau soleil partout ailleurs, même si on a quelques averses qui pourraient gagner les Hauts-de-France, la région parisienne, le centre-val de Loire et les pays de la Loire. Des nuages possibles au fil des heures sur l'est et la moitié sud. Les températures ce matin, 17 à Lille, 22 à Marseille, 23 à Lyon, 24 à Paris. Dans l'après-midi, 25 dans les Côtes d'Armor, 28 sur la côte basque, 30 en Charente-Maritime, 32 près des frontières du Nord, 33 sur le bassin aquitain, 34 dans l'Eure, 35 près de la Méditerranée en Haute-Garonne et en Alsace, 36 en région parisienne, 37 en Bourgogne, sur le massif central et en vallée du Rhône, 38 dans la Loire et 39 dans l'Yonne. La pollution, c'est mauvais, les indices entre 3 et 6.
0: Il y aura bien évidemment votre horoscope de l'amour à pas louper tout à l'heure aux alentours de 7h05, mais là Rémi, c'est parti pour l'actu.
1: Le feu aux portes de la capitale, 800 hectares partis en fumée en forêt de Fontainebleau. Plusieurs communes menacées d'évacuation. Certains habitants ont d'ores et déjà pris la fuite. 380 pompiers sont sur place avec l'intervention de deux avions bombardiers d'eau. Ça n'est jamais arrivé en Île-de-France. Le feu a traversé la 6 et continue de se propager dans le massif forestier. L'autoroute est coupée dans les deux sens ce matin entre Noisy-sur-École et Nemours. Les trains ont accusé hier jusqu'à 6 heures de retard en gare de Lyon. Le ministre de l'Intérieur, Laurent Nunez, est attendu sur place ce matin. Incendie également dans le Lot qui a entraîné l'évacuation de 86 personnes. Il est désormais fixé. Pareil pour celui des Pyrénées-Orientales qui a parcouru 4900 hectares. Nette amélioration dans le massif de Justin dans la Drôme. Des foyers toujours en cours dans la Sarthe, le Maine-et-Loire ou encore dans la Vienne. 32 personnes ont été interpellées pour des départs de feu. Une enquête ouverte par le parquet antiterroriste après la découverte d'armes de guerre dans un véhicule près d'une synagogue à Sarcelles. Cette ville au nord de Paris abrite une forte communauté juive. 300 personnes ont été évacuées le temps de l'intervention samedi soir. Aucun suspect n'a pour l'heure été interpellé. Et puis au Moyen-Orient, l'armée américaine déclare que l'Iran ne contrôle pas le détroit d'Ormuz et que la circulation continue. Téhéran affirme le contraire. La situation s'est fortement dégradée là ce week-end. Les États-Unis ont de nouveau frappé des dizaines de cibles cette nuit. Les gardiens de la révolution disent avoir visé des bases américaines en Jordanie et à Bahreïn en représailles. Les cours du pétrole sont encore en hausse ce matin.
0: On enchaîne avec le sport, Rémi.
1: Nos Bleus qui se préparent à nous faire rêver. Entraînement à huis clos hier. Ils sont partis de Boston, ça y est, dans la soirée et sont bien arrivés à Dallas. C'est là que se jouera demain la demi-finale contre l'Espagne. Les hommes de Didier Deschamps qui sont ciblés par les racistes de tout poil. Une élue argentine a qualifié les Bleus d'équipe africaine sans manière sur les réseaux. En Espagne, c'est carrément l'ex-premier ministre conservateur Mariano Rajoy qui dérape. Il estime qu'il n'y a aucun Français dans l'équipe de France.
0: Ok, ça marche. Rémi, on va te retrouver tout à l'heure pour l'actu et pour le sport. Et puis on va te retrouver également dans une petite dizaine de minutes pour la fameuse, la traditionnelle compile des bruits du week-end.
1: A tout de suite.
0: Billie Jean de Michael Jackson, PLK Pocahontas, c'est bien évidemment les conseils pas chers de Romano.
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1: Ah, c'est parti, c'est l'heure de nos conseils pas chers tout de suite.
2: Ah, allez.
1: On va parler voiture ce matin.
2: Ouais, c'est ça, avec le permis de conduire. Permis de conduire qui ne sera plus valide à vie. Arrivé à un certain âge, il faudra faire des tests, je crois, c'est tous les 5 ans, un truc comme ça, ouais.
1: Ou tous les 15 ans, je crois.
3: Non, c'est tous les 5 ans. À partir de 90 ans, c'était le 15 ans.
2: Même avant 90 ans.
1: Ouais. Bon, et le temps qu'ils votent la loi, la vitesse où ils votent les lois, on est tranquille.
3: C'est possible.
2: On sera mort.
1: Vous êtes pour ou contre ça de faire repasser
2: les
1: tests
2: pour les vieux, oui.
3: Moi, je suis pour.
2: Ah oui, pour les vieux, oui.
3: Quand je vois mon père conduire, je te garantis que je suis pour.
1: Vous dites ça parce que vous n'êtes pas vieux, mais quand vous serez vieux, vous serez contre.
3: Non, en vrai, c'est bien.
2: Pas forcément. Moi, mon grand-père, par exemple, à un moment donné, il s'est rendu compte qu'il ne pouvait plus conduire. Tu sais qu'il se rendait compte qu'il avait plus les mêmes capacités qu'avant. Oui. Il a dit vendez-moi ma voiture, j'en veux plus.
1: Ah ouais,
2: vendez-moi ma voiture. Ah ouais. Non mais il se sentait
4: il
2: plus, tu vois.
4: Il est tombé sur lui.
1: Alors, il y a Jade qui nous dit, je crois que c'est tous les 15 ans. Keolisa, elle nous dit Keolisa, c'est pas que pour les vieux. Rémi, t'as des précisions là-dessus?
4: Ouais, petite précision. Alors déjà, c'est une disposition européenne, faut le savoir.
1: Ah donc c'est dans toute l'Europe.
4: Voilà.
1: Déjà ça en Italie, dans plein de pays.
4: L'Europe a voté, la France a 3 ans pour se mettre en conformité.
1: Donc d'ici 3 ans, on sera obligé de repasser les examens tous les 15 ans.
4: Oui, alors sauf
1: pour
4: que
1: tout le monde.
4: Oui, sauf que la loi, elle est un petit peu bizarre. Elle dit que ça peut être un examen ou autre chose. Et dans ce autre chose, il peut y avoir un test d'auto...
1: De paternité.
4: Un test que tu fais toi-même. Donc la France réfléchit en fait à fournir un test qu'on ferait nous-mêmes.
1: Ah ouais, d'accord.
4: Donc en gros...
1: Il pourrait donner le permis comme ça aussi, hein, ça ferait des économies.
5: Et on serait tous les combien de temps du coup? On sait.
4: Ça serait pareil, tous les 15 ans, mais je cherche le mot, un test d'auto, je sais plus comment...
1: Évaluation.
4: Voilà, c'est ça, un test d'auto-évaluation.
1: Ouais, bon, bah écoutez, encore
5: une fois. Ah bah c'est tous les 15 ans, à part sur le calage.
4: Ah mais tous les 15 ans toujours.
1: Tous les 15 ans.
5: Ah, attends, ah d'accord.
1: T'as ton permis, à 20 ans, à 35 ans, tu repasses ton truc.
5: Ok.
3: Ah c'est abusé ça par contre.
5: Mais non, c'est une visite médicale.
1: Ouais, une espèce de truc comme ça. Bon, ah, Romano, oui. Ce matin tu t'es dit
2: qu'il y a du business. Ouais, il y a un business à faire là-dessus. Je vais aller escroquer les gens,
1: c'est ça le mot que je cherche.
2: Exactement. Pour être clair, je vais aller escroquer les gens. Je vais leur expliquer qu'il faut faire des tests, tout ça pour revalider le permis de conduire. Et puis bien sûr, c'est payant. Hein.
1: Évidemment, c'est payant. Bien sûr que c'est payant. On va chez qui?
5: Ça va être payant pour Jean-Claude.
1: Allez, on appelle Jean-Claude. Est-ce que les gens vont cesser à voir? C'est parti chez Jean-Claude pour nos conseils pas chers. On va lui refaire passer les examens pour le permis.
6: Oui, allô?
2: Oui, bonjour, c'est la femme de Jean-Claude.
6: Je sens que je vais bientôt porter plainte là.
2: Hein?
6: Ça va mal finir votre cirque là.
2: Bon, écoutez madame, un peu de calme.
6: Ça va pas durer long votre cinéma là.
2: Oui, mais madame, laissez-moi en placer une.
1: Oui, non, elle est partie. C'est barré direct. Elle était rapide celle-ci.
2: C'était vite fait.
1: La femme de Jean-Claude, sympathique comme tout.
2: Bon, alors, en fait, Rémi, une fois de plus, il dit n'importe quoi, parce qu'à partir de 70 ans, c'est bien tous les 5 ans. Ah. Si effectivement, tous les 15 ans, à partir de 70 ans, bon, tu vas pas le passer
3: sur
2: le truc.
3: Donc, non, logique.
1: Et donc, tous les 5 ans, à partir de 60 ans, ok.
2: Ouais, c'est ça, ouais.
1: Est-ce qu'on a quelqu'un d'autre?
5: Oui, bien sûr, ouais.
1: On appelle qui?
5: On appelle Alain.
1: On appelle Alain, tout de suite, pour nos conseils pas chers. J'espère que
2: c'est
1: aussi sympa que la femme de Jean-Claude.
2: Que ce soit un peu plus long.
7: Lagrange, bonjour.
1: Bonjour.
2: Oui, bonjour, excusez-moi de vous déranger. Je vous appelais, là, c'est la préfecture à l'appareil pour le permis de conduire.
7: Alors, je comprends pas, là.
2: Je suis à Lagrange, mais c'est quoi Lagrange?
7: Lagrange, c'est un restaurant.
1: Ah, bon appétit, bien sûr.
2: Oui, on va vous faire un test d'alcoolémie, parce qu'on a régulièrement des soucis avec vous, hein, on nous a dit. Hein. Vous étiez souvent en état d'ébriété.
7: Ah bon?
1: Oui.
2: Oui. Donc, je vais venir vous faire souffler dans le ballon ce matin.
7: Bah si vous voulez, y a pas de problème.
2: Ouais, puis je vous ferai un test des yeux également, et puis après on voit si on renouvelle le permis là ou pas du tout quoi. On va voir.
7: Bah de toute façon je l'ai pas donc ça tombe bien.
2: Ah bah voilà, bah à la limite je peux vous en vendre un.
7: D'accord.
2: Ouais, donc je suis là dans 10 minutes à quart d'heure moi.
7: Bah y a pas de problème, on est ouvert.
2: Ouais, bah vous me payez le café.
7: Même l'apéro si vous voulez.
2: Ah bah l'apéro, nickel. Bon, je vous ferai souffler dans le ballon avant du coup.
7: Bah c'est mieux, parce qu'après on sera un peu alcoolisé.
2: Bon, et puis le permis, je vous fais pas cher, je vous fais à 2000 euros.
1: Ça va.
2: Ça passe quoi.
7: Ça, ouais, 200 euros ça peut passer aussi. Non,
2: ouais, bon on verra comment on s'arrange. Si t'es très gentil avec moi, je pourrais faire un effort.
7: Oui, bah un petit calva dans le café, voilà. Ça ira.
2: Oh, je pensais plus à un rapport physique entre nous deux.
7: Ah bah, à voir.
1: Laisse-moi du calva.
2: Bah vas-y, je pense que tu vas craquer, de toute façon, y a aucun doute là-dessus.
7: Mais bien sûr.
2: Allez, j'arrive très vite dans la grange.
7: D'accord.
2: Bisous, bisous.
7: Voilà. Bisous, bisous, à tout à l'heure.
1: Et bon apéro, hein.
2: Bisous.
1: Au revoir. La grange, j'y
2: passe. Salut, la grange.
1: Attends, fais un dernier.
5: Allez, c'est mieux. Allez, un petit dernier pour la route.
1: Allez, un dernier. Pour la route, comme on dit, hein, comme le calva.
5: Et on va chez Sébastien.
1: Allons-y. Chez Sébastien.
5: Allez.
1: Il est où, Sébastien?
8: Il est là.
2: Oui, bonjour, monsieur. Excusez-moi de vous déranger. Préfecture, service des permis de conduire à l'appareil.
8: Oui.
2: Oui, dites-moi, vous êtes bien détenteur d'un permis?
8: Oui.
2: Oui, on va venir vous faire des tests ce matin, là, pour voir si on vous le renouvelle ou pas. Vous savez, c'est la réforme qui est passée, là.
8: Ah bon?
2: Oui. Donc, on va vous faire un test des yeux. Et puis également, on va faire 20 minutes de conduite ensemble. Je vais voir si vous êtes encore apte. Et si c'est bon, bah, je revalide le permis de conduire.
8: Ben, si vous voulez.
2: Oui. Vous êtes chez vous ce matin, là?
8: Oui.
2: Ouais, très bien. Et le renouvellement, c'est 200 euros.
8: Ah bah non, bah tu rigoles, toi.
2: Bah déjà, on ne se tutoie pas, on n'a pas élevé les cochons ensemble.
8: Non, viens.
2: Ouais, bah je vais venir, ouais. Donc ouais, il va falloir passer à la caisse à un moment donné, hein.
8: Ouais.
2: Parce que sinon, moi, j'annule tout, hein, directement, hein.
8: Bien sûr.
1: Et on saisit, ouais. Et on saisit la voiture.
8: Ouais, voilà. Okay.
2: Ok, bah donc je suis là dans 10 minutes, donc les 200 euros, et tu prends une tenue correcte pour qu'on fasse un bon test de conduite, hein.
8: Ouais, c'est ça, oui.
2: Voilà. Ouais. Bon, bah alors, tiens-toi prêt. À tout de suite.
8: À tout de suite,
2: merci.
1: Et 200 balles.
2: Voilà, ça part comme des petits pains, quoi.
1: Ils ont des bonnes idées, vraiment une très très bonne idée.
5: Ah ouais, super.
1: Qui te permet de gagner de l'argent ce matin.
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1: Là, on va parler de notre compil, la compil des beaux et des week-ends. Ils sont là, ils ont bu et ils font la une de l'actu.
2: Eh oui, eh oui.
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1: C'est notre manière à nous de lutter contre l'alcool, l'alcoolisme.
3: C'est mal.
1: Exactement, tu fais bien de le dire. T'es au tabu ce week-end?
3: Non, même pas, j'ai bu un verre, mais ça va.
1: Un verre
4: donc t'as bu.
5: Alcoolique, va.
3: J'ai bu un verre de rhum.
4: Donc tu as bu.
5: Alcoolique.
3: Et un but de Jet 27 aussi.
4: Ah oui, d'accord.
1: Ah, en fait, il a bu un verre, mais de chaque boisson qu'il
4: c'est
1: avait
4: ça.
1: Dans le bar.
3: Exactement.
6: Et un verre de 1 litre aussi. Ouais.
1: Voici tout de suite notre compile des bourrés du week-end. Ils ont trop bu. Ils font la une de l'actu. On va voyager un petit peu partout en France, mais pas que, vous allez voir. À la place numéro 3, le top 3, c'est parti.
2: Et on va direction Caussade.
1: Direction d'Acossade.
2: Direction Caussade.
1: Voilà.
2: C'est dans le 82.
3: D'accord.
2: Voilà. Un conducteur de 25 ans a soufflé dans le ballon, puis il a redémarré en trombe, alors qu'un gendarme tenait encore ses papiers. C'est très intelligent. Il y avait tous les papiers, hein, bien sûr, l'identité, le permis, l'adresse, la carte grise. Enfin bref, les gendarmes n'ont même pas eu besoin de lui courir après, enfin de lui rouler après plutôt, hein, tranquillement. Ils ont attendu, puis le mec s'est présenté lui-même un peu plus tard au commissariat pour récupérer ses papiers, carte grise et permis notamment.
1: Vous avez volé mes papiers, messieurs les gendarmes. Ouais.
2: Bon, le permis, il l'a pas vraiment récupéré parce qu'il a été confisqué. Hein.
1: Voilà, ouais, voilà. Bah forcément. Oui. Délit de fuite et tu laisses tes papiers à la police.
2: Non, mais là,
1: c'est vraiment.
2: C'est
1: con-con.
2: Oui.
1: On va parler d'un déménagement qui s'est passé de manière un peu spéciale. C'est passé dans le 47. Alors, il y a des gens, ils déménagent tranquillement. Enfin bon, déménagement. Toujours un petit peu relou, les déménagements. Même si c'est pour découvrir un nouvel appart, une nouvelle maison.
4: Ah, c'est galère. Moi, je nouvelle... déteste aussi.
1: Ouais. Ah, moi, je déteste les déménagements.
4: Ah, ouais.
1: Bon, eux, je sais pas s'ils aimaient ou s'ils aimaient pas. En tout cas, ils se sont fait prendre la tête en plus par un homme de 57 ans qui arrêtait pas de leur casser les couilles, qui leur donnait des conseils, qui leur parlait mal, qui commençait à les insulter. Et qui ont appelé la police au bout d'un moment. Ils se sont dit, bon, le relou, on va le faire partir. Les habitants appellent la police arrive. Lui voit arriver la police, il menace de mort le policier, se fait embarquer au commissariat. Il refait la même chose une fois qu'il est arrivé au commissariat, menace de mort sur un policier, mise en cellule. Et là, en cellule, qu'est-ce qu'il fait? Eh ben, il fout le feu à son caleçon.
6: Ah ben voilà, super.
1: En cellule. Bon, tout ça aboutit à quoi? À 12 mois sous bracelet électronique. Comme ça, au moins, il est tranquille. S'il fout le feu, il foutra le feu à sa maison.
6: Chez lui, ouais.
1: À
6: ouais.
1: Ses caleçons, à tout ce qu'il veut. Et il n'importunera plus les gens. J'espère que le déménagement, c'est bien fini. J'ai pas la fin du déménagement pour les gens. Mais en tout cas, ils sont à la une de notre compil des bruits des week-ends, à la place numéro 2 et le numéro 1. Ah, lui, c'est le vrai champion.
2: Ah, lui, c'est le vrai champion. Direction Gand en Belgique. C'est rare qu'on sorte de la France, hein, pour les bourrés du week-end, mais
1: là,
2: tout
1: mérite.
2: Arrive.
1: Ça mérite,
2: ouais. Alors, vous savez, en Belgique, il n'y a pas des maires, il y a des bourgmestres. Bon, c'est comme le maire, finalement. Et il veut faire fermer un bar parce que le gérant a fait pipi sur le visage d'un de ses clients qui décuvait. Alors, je vous explique un petit peu.
1: Petite blague rigolote.
2: Oui, c'est vrai, ça dépend comment on peut rigoler de ça. Mais bon, la vidéo a été faite pendant une soirée étudiante. Le barman, hein, sort son zigougoui et urine, donc en riant, sur un mec de 22 ans endormi sur un tabouret. L'affaire remonte jusqu'à la police qui ouvre une enquête. Alors le gérant a été interrogé, il affirme que la victime c'est son pote et que c'était juste une blague. Alors il le dit, hein, on fait ça souvent, hein, voilà, des blagues, on se regarde des matchs de foot ensemble. Bah c'est vrai que cette fois-ci c'est parti un peu loin, mais c'est notre humour, comprenez-le.
1: Bah oui, c'est notre humour.
2: L'étudiant de 22 ans qui s'est fait pisser dessus, je vous le rappelle, a dû aussi témoigner. Eh bien, contre toute attente, il n'a pas du tout chargé ses amis, hein. Il a dit, bah voilà, on est vraiment des bons potes, je n'étais pas en colère sur le coup. Je le suis toujours pas, je le soutiens. Je serais vraiment déçu si le bar devait fermer. C'était juste une blague.
1: Oui, parce que le bourgmestre, il veut fermer le bar.
2: Bah oui.
1: Et ouais, alors que l'autre, il veut continuer à boire des coups.
2: Il veut commencer, ouais, il veut continuer de se bourrer la gueule.
1: Voilà, vous l'auriez
2: se faire pisser dessus.
1: Vous l'auriez mal pris, vous. Oh, oui, c'est un ami. Hein,
2: non, c'est mort.
1: Oh, Rémi, c'est un ami.
2: Ah non, non, non.
1: C'est un ami qui le fait.
2: Ah non, non.
1: Allez.
2: Ah non, non.
6: S'il te plaît, Rémi, laisse-toi faire. Vas-y. Ah,
1: sympa avec
2: ses. C'est dégueulasse, quoi. C'est,
1: avec ses poteaux.
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6: Combien y a-t-il de complotistes en France? Quel est le pourcentage de la population qui pense par exemple que la Terre est plate? Eh bah écoutez, on va en parler dans moins de 10 minutes pour la suite de l'été du morning de Difool dans la chaleur. La canicule qui continue sur toute la France en ce 13 juillet. Y a Jul à écouter maintenant, c'est Parfum Quartier.
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Sabrina Carpenter avec Espresso à l'instant sur Skyrock. Midi moins le quart, j'allais dire, je vous retrouve ce soir. Bah non. Ce soir, pas de Planète Rap. Ça y est, c'est les vacances pour Planète Rap. Planète Rap qui reviendra, mais on aura évidemment l'occasion d'en reparler le 24 août, d'ailleurs, pas outre, mais le 24 août prochain. Retour de Planète Rap. Donc ce soir, je vais être tranquille. Posé. J'écouterai Skyrock, Emmerich, qui va prolonger son émission jusqu'à 21h. Et le retour du son, ce sera donc dans un instant avant de retrouver les dédicaces à partir

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16: De retour sur Skyrock, c'est parti pour l'agenda concert, l'agenda des bons plans. Avec l'événement musical de la rentrée sur la métropole lilloise. Polak, PLK qui débarque en concert Skyrock, vous le savez, hein, ça sera les 8 et 9 octobre prochains sur la scène du Zénith de Lille. La date du 8 est déjà complète, mais alors bonne et grande nouvelle, il y a une date supplémentaire, PLK qui va tripler la mise, il sera le 10 octobre également sur la scène du Zénith de Lille. Pour ces trois dates, le prix des places est à 45€, les résas, ça se passe bien évidemment. Donc

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1: On est le 13 juillet, bien évidemment, les températures qui vont avoisiner cet après-midi encore les 30 degrés à l'ombre sur la métropole lilloise. 4 heures de son, vos messages en direct à l'antenne, le coup d'envoi de l'émission des dédicaces. 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Ça sera les 16 et 17 décembre prochains au Zénith de Lille. Il y aura des invites à gagner un petit peu plus tard dans le cours de l'après-midi. Première dédicace de l'émission et de la semaine, PLK. Alors PLK qui va pas faire deux dates mais trois dates. Ça sera les 7, 8 et 9 octobre au Zénith de Lille. Vous le retrouvez maintenant avec Pocahontas, dédicacé par le célèbre Pécou de Ronchin pour Théo qui a gagné la course de vélo du village, et Noah qui a terminé 3ème. On a Ariana Grande derrière avec AZ, I Made Love You Me, et Nondo La Grinta avec Love You pour attaquer l'émission des dédicaces.

Love You de Nono La Grinta sur Skyrock. Skyrock premier sur les nouveautés avec celui qui va prendre sa retraite dans un petit peu plus de 3 ans maintenant. Et on va dire que ça va être quelque chose qu'on va vivre sur Skyrock. Voilà, dans les 3 prochaines années, ça va être la retraite de Soprano. C'est une belle histoire qui va s'achever d'ici 3 ans. Mais voilà, il y a encore plein de choses à vivre avec Sopra. Sopra, vous le retrouvez maintenant en nouveauté. Le titre s'appelle DJ, le triangle des Bermudes derrière avec Aya Nakamura pour Balek.

avec le Triangle des Bermudes sur Skyrock en duo avec Aya Nakamura. Les numéros 1 de l'été, les numéros 1 des vacances sur Skyrock avec Maladie, Mauvais Joe sur Skyrock. Dédicacé pour Raphaël de René Cassin à Wizern, qui a eu son brevet avec mention félicitations de la part de sa maman Rita et de la part de toute l'équipe de Skyrock. À Jules aussi avec Parfum Quartier. Nous sommes le 13 juillet. S'il y a encore des gens qui n'ont pas eu leur dédicace pour leurs examens, n'hésitez pas à me le dire. Voilà, on peut continuer de vous faire des dédicaces, vous féliciter en direct à l'antenne. L'émission des dédicaces, sachez que c'est réservé uniquement et seulement à celles et ceux du Nord Pas-de-Calais. Vous faites comme Rita, vous passez par la page Facebook Nordis de Skyrock, Facebook et Instagram Skyrock Nord. Vous pouvez envoyer tout ça également depuis l'icône message de l'appli Skyrock en démarrant votre dédicace avec le nom de votre ville.

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BMS, Rainbow Goyard, le Breton sur Skyrock. Une grosse dédicace pour ma gazelle Alice. Félicitations pour tes deux examens, brevet et CFG en poche. Fier de toi. Ça se passe du côté du BAU Simone Signoret à Bourret-la-Bussière. Et la dédicace est signée Hello, donc de Bourret-la-Bussière. Je vous souhaite à tous un bon app avec le soleil, la chaleur, la canicule. L'homme qui est en train de tout éclater au ciné. Son biopic est le biopic le plus vu de toute l'histoire du cinéma. Le 2 sortira en 2027. Michael Jackson, Billie Jean, Gambi qui arrive juste après. Et un classique de Drake pour Tussie Slade.

0: Bello et Dallas sur Skyrock, les deux Bretons, les deux Rennais, c'était Séminaire. One Track Mind. Le son de Neika sur Skyrock. Neika, elle est franco-haïtienne. Les numéros 1 de l'été dédicacés par Brian Dedouet pour Céline. On a Tiako qui arrive également à Tiakola avec Mélo décalé. 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Ça retournera un petit peu plus tard dans le cours de l'après-midi avec Emeric.
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2: De retour sur Skyrock, c'est parti pour l'agenda concert, l'agenda des bons plans. Avec l'événement musical de la rentrée sur la métropole illoise. Polak, PLK qui débarque en concert Skyrock, vous le savez, hein, ça sera les 8 et 9 octobre prochains sur la scène du Zénith de Lille. La date du 8 est déjà complète, mais alors bonne et grande nouvelle, il y a une date supplémentaire, PLK qui va tripler la mise, il sera le 10 octobre également sur la scène du Zénith de Lille. Pour ces trois dates, le prix des places est à 45 euros, les résas, ça se passe bien évidemment dans tous vos

décalé, le son de Tiako sur Skyrock, le tout nouveau Tiako là, 2h de l'après-midi. Hein. Vous êtes les bienvenus, la chaleur, les clims qui tournent à donf dans le Nord et dans le Pas-de-Calais. L'émission des dédicaces qui se poursuit, toute nouvelle heure qui débute avec Gambi, René Kaobila, dédicacé par Jeffrey de Merville pour Meylon, son neveu à qui il souhaite, à qui on souhaite un bon anniversaire. Culture derrière Méli Mélo et Rembo Goyard avec BMS pour attaquer une toute nouvelle heure de son.

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0: Le leader du triangle des Bermudes, c'est Mauvais Joe sur Skyrock avec Maladie. Les numéros 1 de l'été, c'est sur Skyrock, Pineapple de Leto.
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0: Dédicacé par Léo Danelin pour ses parents Jordan et Virginie Tempimpala également avec Dracula. Et puis bah pour ceux qui nous découvrent, hein, on est en direct toutes les après-midi entre midi et 16h dans un petit studio à proximité de la métropole lilloise. Le principe est simple, c'est de faire passer uniquement et seulement les dédicaces de ceux du Nord et du Pas-de-Calais. Là on était du côté d'Annelin avec Léo, mais on peut aller absolument partout. Donc regardez dans votre main ou près de vous, vous avez ce qui s'appelle un smartphone, vous l'attrapez, vous m'envoyez votre dédicace, vous passez par l'icône message de l'appli Skyrock en démarrant votre dédicace avec le nom de votre ville. Vous pouvez envoyer également tout ça sur les réseaux sociaux, sur Snap par exemple, hein, le Snap de l'émission c'est Skyrock à Lille.
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5 sur Skyrock. PLK, et on a appris la bonne et grande nouvelle. On vous rappelle que PLK va venir en concert Skyrock. Il y aura deux dates, ça sera les 8 et 9 octobre du côté du Zénith de Lille. Comme la date du 8 est déjà complète, PLK a rajouté une troisième date. Vous le verrez donc le 10 octobre également sur la scène du Zénith de Lille, événement Skyrock. Et c'est Le Chat qui le dédicace pour tous les oxys de l'Avanti Skyrock. C'est les numéros 1 de l'été, les numéros 1 des vacances avec Noé Vaillol de Bad Bunny, avec Love You de Nono, la Grinta, et puis Taï qui a derrière avec L'Homme de Liévin. C'est Anime pour Réanime.

Il nous vient de Liévin, il s'appelle Anime sur Skyrock. Anime, il pose avec Tyke. Le titre Réanime, dédicacé par Louis pour un autre Louis, hein, pour Louis qui a réussi son brevet du côté du bahut Jules Ferry. De Douai, Skyrock, c'est Urban Music Non-Stop avec This Is et Théodora pour Mélodrama et Parfum Quartier de Jules.

0: Enfin Quartier, c'est uniquement sur Skyrock, le son rap français de Jul. Son biopic est le biopic le plus vu de toute l'histoire du cinéma. Michael Jackson, Billie Jean. Pour la suite du son, avec la dédicace de l'émir arabique, une dédicace pour Booba de Douai, et puis le triangle des Bermudes qui arrive également avec Balek, l'été, les vacances, le soleil, la chaleur. 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Et on vous a mis également la liste de toutes les fréquences de Skyrock sur le net de Skyrock, c'est Skyrock FM.
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4: Et de retour sur Skyrock, c'est parti pour l'agenda concert, l'agenda des bons plans. Et on va parler des événements Skyrock de la rentrée. Jaja et Guinaz. Jaja et Guinaz, il y a 3 dates à retenir. Vous les retrouverez le 27 septembre prochain sur la scène de Gaillant Expo à Douai. Les 3 et 4 novembre sur la scène du Zénith de Lille. C'est bien évidemment des concerts, c'est une tournée Skyrock. On aura des invités à vous offrir à la rentrée. Le prix des places est à 40 euros. 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

Malek, le triangle des Bermudes sur Skyrock avec Aya Nakamura et dédicacé par Guillaume de Rouvroy pour Maeva, Soleil et Chaleur et toute nouvelle heure de son qui débute maintenant sur Skyrock avec Aaron Boy, elle voulait. Derrière, c'est le tout nouveau Ariana Grande puis Soleil de Gims.

Soleil de Gims sur Skyrock, Urban Music non-stop, ça continue avec un classique. Maintenant, on va retourner au milieu des années 2000. Donc, Metteur, le son déconne, et à tes côtés derrière, c'est le tout nouveau Jaja et Dinaz.

Jaja et Dinaz à tes côtés. Jaja et Dinaz que vous allez retrouver en tournée Skyrock dans toute la France. Et ils vont passer par ici. Vous les verrez le 27 septembre prochain sur la scène de Gaillant Expo à Douai. Les 3 et 4 novembre du côté du Zénith de Lille. La tournée Skyrock de Jaja et Dinaz. Et on aura des invités à vous offrir à la rentrée. Leur tout nouveau son, c'est à tes côtés sur Skyrock. Pilé, Mauvais Joe, le leader du triangle des Bermudes. Camille, qui le dédicace pour Mehdi de Meurchin, son futur mari. Et puis Shakira également, la numéro 1 colombienne, avec Burna Boy, le son de la Coupe du Monde pour Die Die.

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Mélo décalé, Tiako sur Skyrock, Tiako Lam, Morgane de Comines, le dédicace pour Virginie, les numéros 1 de l'été, les numéros 1 des vacances, ça continue, Neika, One Track Mind, Bilouki derrière avec Full, ou encore Picasso de Big Flo et Oli.

Big Flo et Oli, vous les verrez en concert Skyrock. Ça sera les 16 et 17 décembre prochains sur la scène du Zénith de Lille. Ils vous préparent un énorme événement Skyrock sur la métropole lilloise pour les fêtes de fin d'année. Notez qu'on a déjà des invites à vous offrir. Ça va tomber tout à l'heure pendant le 16-20 avec Emeric Picasso et dédicacé par Mehdi pour HK de Mont-Saint-Barreul. La rafleuse, maintenant on se met l'argent sale et puis Adèle Castillon derrière, découverte par SCH pour Été avec toi.

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0: était avec toi, Adèle Castillon, sur Skyrock. La toute dernière dédicace de l'après-midi, celle de Laure, pour tous ceux de Béthune qui sont en train de bosser. La suite, c'est le 16-20, non pas le 16-20, mais le 16-21 de l'été, avec Aymeric. Aymeric, je vous en parlais il y a quelques minutes, qui va vous offrir vos invites pour voir Big Flo et Oli en concert Skyrock les 16 et 17 décembre au Zénith de Lille à partir de 21h. La radio libre de l'été, la radio libre de Difool. Et nous, on se retrouve demain matin entre 6h et 9h le 14 juillet pour vivre tous ensemble l'été du morning de Difool.
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6: 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C'est l'heure du point météo avec pour demain matin un soleil largement dominant sur le bassin minier, des températures à 20 degrés pour demain après-midi. Plein soleil et pleine chaleur, chaleur estivale et des températures jusqu'à 29 degrés.

Hello tout le monde, c'est Emrix, parti pour le 16-21 de l'été sur Skyrock. Planète Rap en vacances, donc le 16-20, on joue les prolongations avec plein de numéros 1 qui vont tourner et encore plus de places de concert à gagner, notamment pour Big Flo Oli. C'est eux qui ont pris le contrôle de la roulette là depuis ce week-end. La tournée Skyrock de Big Flo Oli qui passe forcément près de chez vous à la rentrée. On vous offre les places tout à l'heure. Il y a Tame Impala pour le son, il y a Leto et premier son du 16-21, Aya Nakamura, la rafleuse, Six Nana sur Skyrock. Let's go.

0: L'album Grand Garçon, carton, et à la rentrée, c'est deux stades de France qui sont complets pour PLK. Et vous inquiétez pas, les stades de France sont complets. Heureusement, il y a une grosse tournée dans toute la France pour aller voir PLK. Tout est sur l'application Skyrock dans la rubrique concert. Gambier à suivre. René Kaovila sur Skyrock. Et il y aura aussi le fameux Maladie de Mauvais Joe. Quand on vous dit que les numéros 1 de l'été sont ici. On passe les vacances ensemble sur Skyrock.
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qu'on appelle trouver la formule. Hein. Mauvais Joe, là. Mauvais Joe, membre des Tringles des Bermudes, il est trop fort. Pilé, c'est lui. Maladie, c'est lui. On vient de l'écouter à fond sur Skyrock. Direction Marseille, avec Jules J sur Skyrock. Parfum quartier à retrouver. Et juste après, c'est le retour de Jaja et Dinaz à tes côtés sur Skyrock.

0: C'est l'été sur Skyrock. Nous, on s'occupe du son. On s'occupe des numéros 1 avec Bilouki. C'était full sur Skyrock. Bon, vous voulez piler ou quoi? Mauvais Joe, son de l'été, ça arrive avant 18h sur Skyrock. On écoutera aussi l'homme qui dépose ses valises en France tout le mois de juillet. Il a fait Lille, il a fait Paris ce week-end. Dans une semaine, il sera au Stade Alliance Riviera à Nice. C'est The Weeknd, quoi. Il arrive avant 18h avec Kent, Feel My Face sur Skyrock.
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0: Salut Vincent, bienvenue sur Skyrock.
2: Salut, comment tu vas?
0: Bah ça écoute, va? T'es en pleine forme, t'es dans le 7-8 toi.
2: Exactement.
0: Avec la, exactement, dans la ville de Morpa, c'est ça?
2: C'est ça, comme Morpa 78.
0: C'est comme Medellin, le chien de Diffoul, on lui dit Morpa aussi, c'est la même chose. Vincent, est-ce que t'es prêt pour la roulette?
2: Bien sûr que je suis prêt.
0: J'étais pas sûr que ça allait marcher la vanne, c'est bon, t'as rigolé. En disant, si il réagit, c'est cool, sinon tant pis quoi, flop. Allez Vincent, la roulette, tu dis stop quand tu veux, c'est Big Flo et Oli qui sont là depuis ce week-end. Roulette avec les deux frangins toulousains qui font un tour de France dès la rentrée là pour le Karma Tour. Et c'est bon, t'as deux places Vincent, c'est bon.
2: Merci, ça fait plaisir, merci beaucoup.
0: Bon, je te dis la vérité, c'est leur meilleure tournée, hein. Tu vas te prendre une claque.
2: Ah bah j'espère.
0: Vas-y Vincent, deux places, patient, tu passes dans le 78 et je t'en passe Greg en antenne pour gérer ça.
2: Ok, merci, salut.
0: Bon été, bonnes vacances à toi, on remet ça avant 20h, hein. Vous pouvez déjà commencer à envoyer roulette pour la prochaine roulette au 7-20-20.

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21: De retour sur Skyrock, c'est parti pour l'agenda concert, l'agenda des bons plans, avec l'événement musical de la rentrée sur la métropole illoise. Polak, PLK qui débarque en concert Skyrock, vous le savez, hein, ça sera les 8 et 9 octobre prochains sur la scène du Zénith de Lille. La date du 8 est déjà complète, mais alors bonne et grande nouvelle, il y a une date supplémentaire, PLK qui va tripler la mise, il sera le 10 octobre également sur la scène du Zénith de Lille. Pour ces trois dates, le prix des places est à 45€, les résas, ça se passe bien évidemment dans tout.

Skyrock avec The Weeknd qui est en mission en France, hein. Stade Pierre-Moreau à Lille, c'est fait. Les 4 stades de France aussi ce week-end, ça y est, c'est fait. Prochain step, ça sera dans le sud, les Niçois. The Weeknd sera sur scène la semaine prochaine. Stade Alliance Riviera, toujours avec Skyrock. Là, on va découter un de ses premiers gros cartons. C'était Ken, Feel My Face sur Skyrock à 18h02. C'est Emeric et c'est le 16-20. Bravo à Vincent, le cuisinier de Morpa. Il a gagné ses places pour Big Folie. On remettra ça avant 20h. Là, vous savez qu'on est en mode 16-21. Un plat trap est en vacances. Donc, encore plus de numéro 1 jusqu'à l'arrivée de Radio Libre de Difool. Et avec plein de bons sons pour attaquer l'heure. La Gambie, René Kaovida, ça repart. Et Naïka derrière One Track Mind sur Skyrock.

Michael Jackson sur Skyrock à l'instant avec Billie Jean. Merci de profiter des vacances avec nous de l'été. Vous pouvez d'ailleurs nous envoyer des messages, on est connecté sur l'application Skyrock. En gros, si vous quittez le terre-terre, l'application Skyrock dans la poche, comme ça vous ne nous lâchez pas pendant l'été. Sexy Nana pour la suite du son, c'est elle, Aya Nakamura, reine de France.

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en Bogoya. On va écouter By My Side. Attention, le morceau qui arrive, c'est la belle connexion qui fait plaisir entre Taïk et Anime. Le titre s'appelle Réanimé. On écoute le son et derrière on envoie Mauvais Joe. Ça sera Maladie sur Skyrock.

0: sur Skyrock avec 6h. On va écouter Kiss Me More sur Skyrock à 18h46. C'est l'anniversaire de ma cousine, dit Thibaut du 56. Ben, bon anniversaire à ta cousine. Et puis merci d'être à l'écoute de Skyrock. Nous, on vous lâche pas pendant les vacances et pendant l'été. On est là 7 jours sur 7, 24h sur 24. Et est-ce que vous entendez ça? Guettez ce qui arrive à la radio. Mélo décalé, c'est Tchakola qui débarque. C'est qui? C'est avant 19h sur Skyrock. Mélo décalé, il y aura aussi le son du mondial. Shakira, Burna Boy, numéro 1 du top single cette semaine. Die Die sur Skyrock.
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6: Et de retour sur Skyrock, c'est parti pour l'agenda concert, l'agenda des bons plans. Et on va parler des événements Skyrock de la rentrée. Dja Guinaz. Dja Guinaz, il y a trois dates à retenir. 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

Skyrock, on prend les rois de l'ambiance, Triangle des Bermudes, la reine de France, Aya Nakamura, ça donne Balek, Triangle des Bermudes avec Aya Nakamura sur Skyrock, il est 19h tout pile, en ce 13 juillet. Ah, c'est vrai que demain c'est férié. Voilà, il y en a qui vont pouvoir profiter ce soir, j'espère, en tout cas en écoutant Skyrock avec plein de numéros, encourage après cette journée encore caniculaire. C'est Emeric, 16-21 du coup, Planet Rap, vacances méritées pour Fred et toute l'équipe. Retour à la rentrée, on poursuit le 16-20, donc jusqu'à 21h avec plein de numéros 1, Shakira, la musique de la Coupe du Monde avec Burna Boy, Die Die et RN Boy, maintenant elle voulait.

0: tellement cool de retrouver ce morceau de Maes à l'ancienne Fetty Wap sur Skyrock. Skyrock, la meilleure radio. On vous écoute partout, l'équipe, me dit Brian sur le skyrock.fm. Salut à toi, Brian. C'est vrai que vous pouvez nous écrire également via le site beau gosse de Skyrock, le skyrock.fm. On est connecté H24. 19h14, c'est l'heure de faire tourner la roulette dans moins d'une demi-heure, histoire d'être bien précis. Vous allez débarquer sur l'antenne et choper vos deux places pour aller voir Big Flo et Oli. En plus, vous choisissez votre vie. Hein. Ils passent partout, Big Flo et Oli. Donc, vous pourrez les applaudir là, dans les quatre coins de la France à la rentrée. Le Karma Tour qui est leur meilleure tournée. Vous envoyez roulette, c'est parti pour s'inscrire. Roulette au 7-20-20, on fait tourner avant 20h. Bad Bunny, Nueva Yola, Fier, et aussi Naika. One Track Mind. On revient dans même pas une minute là. La pub en speed et le retour du son sur Skyrock.
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Skyrock, elle est franco-haïtienne et elle déchire tout. Naïka, c'est son nom. One Track Mind à l'instant sur Skyrock à 19h25. 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Vous envoyez roulette par SMS au 720. Ça arrive, ça approche. Là, c'est Nono La Grinta, I Love You sur Skyrock.

0: Yo.
1: C'est Skyrock, le morceau que je vais vous passer maintenant. J'adore ce titre, mais je ne veux surtout pas l'entendre demain soir. Je vous explique pourquoi. Demain, il y a France-Espagne. Vous savez que si l'Espagne gagne le match demain, ils vont mettre ça. Donc on l'écoute maintenant avec plaisir. Rosalia, chanteuse espagnole numéro 1, Despecha, mais pas demain soir, ok? Rosalia sur Skyrock et PLK derrière sur Skyrock.

0: C'est incroyable.
1: Une petite chienne.
2: Une petite chatte bien épilée. Puis moi, je suis excité, quoi, tu vois.
1: Mais, écoute, mais...
2: Bah, t'habites pas tout seul, quand même.
1: Michel.
2: Ouais, c'est
1: Michel,
2: moi.
1: Michel, comment?
2: Michel Schneck. Et je vais adopter une petite chatte. Allô?
1: Je comprends rien.
2: Bah, t'es pas tout seul à la maison.
1: Bah, je suis pas tout seul, y a ma femme qui est là, oui.
2: Bah, voilà, eh ben, c'est elle, c'est la petite chatte.
1: Mais,
2: hein?
1: Mais non, y a pas de petite chatte.
2: Bah si, elle a une petite chatte entre ses jambes.
0: Une grosse,
2: la coquine.
0: C'est grosse.
2: À moins que ce soit une grosse.
0: Ou une marmotte.
2: Mais je peux pas venir lui faire l'amour à ta femme.
1: Quoi?
2: J'ai envie de lui faire l'amour. Mais t'es un peu plus cash là.
1: Oh là là là.
2: Ah, moi je suis excité, j'ai envie de faire l'amour à ta femme, hein, Marc, hein, c'est comme ça.
0: C'est long là.
2: Bon, sinon je vais te faire l'amour à toi, tiens.
0: C'est très très long.
1: Oui.
2: Bah c'est pas une connerie, j'ai envie de... Moi je vais te faire l'amour ce soir.
0: C'est fini.
2: Ah putain, elle a raccroché.
3: Je crois que tu vas te branler, mon pote.
2: Bah là pour l'instant, ouais.
4: C'est vrai qu'il n'avait pas compris.
3: Est-ce que Cédric
0: a du mal à comprendre?
4: Romano. Allô?
3: Allô, c'est la femme d'Alain?
5: Oui?
3: Oui, il est là ou pas?
5: Ah non, il est pas rentré du travail, c'est qui?
3: Ah, mais c'est Jean-Louis là, l'appareil. Parce qu'en fait, je t'appelais là, j'ai un petit souci. Je te réveille pas, j'espère.
5: C'est Jean-Louis qui?
3: Jean-Louis Gueg. Dis voir, la dernière fois, tu sais, j'ai fait l'amour avec Alain là. Allô?
2: Allez, ben, bah,
6: t'as aussi pas drôle, aimé,
3: là, non, ah, bah non, bah, non, sous le premier tour, j'ai baisé la femme de Yannick.
2: Mais là,
3: c'est vrai,
2: suite,
3: c'est vrai.
2: Qu'est-ce que tu veux faire, là?
3: Yannick, sa femme, moi.
2: Hey. Ah, il va rien faire du tout.
3: Mais qu'est-ce que tu fais, toi, avec ta chatte, là?
4: Troisième tour, tu fais déjà.
2: Allez, vas-y.
3: De toute façon, c'est pour prendre une chatte et l'abandonner comme t'as fait avec ton chien.
2: Non,
6: allez.
2: Non,
6: allez, vas-y, c'est
2: pas abandonné.
4: Bah oui, c'est le dernier tour, allez.
2: Allô?
5: Olivier.
2: Ouais, bonsoir.
0: Olivier.
5: Bonsoir.
2: C'est la femme d'Olivier?
5: Oui.
2: Ouais, il est là, Olive, ou pas?
5: Oui. Je
2: bah, dis que c'est pour la petite chatte à adopter.
7: Oui, allô, bonjour.
2: Ouais, Olivier, comment ça va?
7: Ça va,
2: ouais, ouais. Bah, c'est Michel, un voisin. Dis-moi, je suis en train de voir avec ta femme, là, parce que, tu sais, je suis parti à la SPA, là, ce matin. Je voulais adopter une petite chatte, il n'y en avait pas de dispo. Et ils m'ont donné le numéro de ta femme.
7: Ah, je crois que vous êtes trompé de numéro, je suis pas l'Olivier que vous pensez, je crois.
2: Bah, si, si, ils m'ont dit qu'il y avait une petite chatte bien rasée, là, à la maison. Du coup, je voulais venir à la maison soir pour la voir, quoi. Je vais la câliner, quoi, la belle. En plus, elle a une voix toute douce, elle m'a excité. Je peux venir à la maison, là, tout de suite? Allô?
7: Non, non, c'est bon.
2: Bah, elle avait pas l'air contre, hein.
0: Ah, ça l'a dit non, là.
2: Bah, j'ai parlé, il y a deux minutes, elle avait l'air même excitée, j'ai envie de te dire.
4: Grave.
7: Bon, allez, bonne
3: soirée. Voilà,
2: voilà. Bon. Putain, mais Guigui, j'ai envie de t'insulter.
3: Pourquoi tu m'as insulté, Guigui?
2: Parce que
3: tu
2: passes toutes les familles qui sont... Ouais, moi,
3: je... Bah, je sais pas, t'as qu'à faire un meilleur casting, moi.
0: Ah, bah, tiens, t'as entendu?
2: Bah, c'est aussi le tien.
3: T'es dessus depuis 21h, donc...
2: Bah, ouais.
4: Bon, allez, dernier tour pour Romano.
3: Que des familles dynamiques, en tout cas.
4: Non, mais elles sont sympas, les familles.
3: Non, mais moi, franchement,
4: j'ai eu... Bah, ouais.
3: Ouais, mais pas, tu vois. C'est peut-être toi qui es nul et malaisant.
4: Non, mais elle,
0: tu sais, les mecs, il y a bon, bah ok, d'accord, monsieur.
4: Bon. Dès que tu as fait
3: dans le meilleur, c'était le premier. Vous êtes très drôle, Michel.
7: Avec...
4: Oui,
3: allô, oui. Oui, bonsoir.
5: Sarah. Bonsoir.
0: Sarah.
3: C'est Sarah? Sarah? Ça raccroche pas.
2: Ça raccroche pas.
3: Ouais. Allô, Sarah?
4: Sarah, bien.
2: Ça raccroche, oui.
3: Sarah?
4: C'est des blagues de merde, hein, on y reste. Hein. Ça.
3: Ah, mais là, attends, j'ai une réclamation, c'était mal envoyé, tout le monde qui parlait.
2: Ah,
3: bon, bah, vas-y, on fait un tour de la mort.
4: Ouais, on fait un tour de la mort. Comme ça, Cédric.
3: Sarah!
4: Cédric et Romano,
2: non,
4: vous
2: ça
4: êtes
2: pas seul.
3: Ça raccroche.
4: Bon, le tour de la mort, et après, vous pourrez voter.
2: Allez, vas-y.
4: Pour l'instant, il y a un serrage dans le clash. C'est
3: ah, parce que là, c'était, franchement, c'était mal envoyé sur le dernier. Et je vais pas faire chier, j'ai déjà serré, mais bon.
4: Ah, on me dit, il y a eu un Nick ta mère pour. C'était un Nick ta mère?
0: Non, c'était un ta mère la.
3: Ta mère la pute.
4: Tu vois, c'était pas un Nick ta mère, c'était un ta mère la pute.
2: Ouais, voilà, la brousse. Tu t'es trompé.
4: C'est Kayak qui nous laisse le message.
3: Le mauvais bruitage.
4: Alors, le bruitage.
2: Le mec, il est con.
4: Tour de la mort, Cédric. Tour de la mort, c'est simple, ça répond pas, c'est parti.
3: Putain, vas-y, Cédric.
2: Ah, je vais essayer de serrer.
3: Nul, NUL, bidon.
7: Allô,
2: allô.
7: Oui,
0: Bernard.
2: Oui, Bernard, comment ça va?
7: Mais qui est à l'appareil?
2: Ben, c'est Michel, le voisin, j'arrivais pas à te joindre là depuis ce matin. Tu sais, je suis parti à la SP là parce que je voulais adopter une petite chatte. Et il n'y en avait pas de dispo, du coup, ils m'ont donné le numéro de ta femme là pour venir la récupérer ce soir.
7: Mais quel Michel, monsieur?
2: Ben, Michel Schneck, le voisin.
7: Mais je vous êtes chez vous êtes. Mais je vous êtes pas avec. Je sais pas, j'ai pas de voisin.
2: C'est bien Bernard.
7: Oui, Bernard, oui.
2: Moi, Bernard, je t'explique.

0: j'ai envie de faire l'amour ce soir, il faut que je fasse l'amour. Donc on m'a donné ton numéro, on m'a dit va voir Nanar et tu vas lui faire l'amour.
1: Non mais arrêtez vos conneries là monsieur. Allez,
0: non c'est pas une connerie, moi je suis chaud, j'ai les idées tout dur.
1: Oui allez.
0: Attends, je suis sûr que tu vas kiffer ça, va.
2: Attention, hein.
0: Mon cochon, oui. Va.
1: Allez, va, ça va, oui.
0: Vous ouais, ça va, ouais, ça va aller, t'inquiète pas, ça va bien se passer.
1: Allez, allô va.
0: T'es prêt,
1: attention,
0: Bernard ouais,
1: attention, monsieur, parce que là, ça va mal, hein.
3: Attention, monsieur.
0: Ah non, moi, ça va bien, t'inquiète. Quand on va se voir, ça va bien aller, je vais venir, je vais te caresser les fesses, je vais te faire un petit câlin, puis après, je vais te faire l'amour.
1: Con.
0: Pourquoi con?
4: Con, c'est O-N.
0: Tout de suite, c'est des petits mots d'amour.
2: C'est O-N.
0: Oh, j'ai tenté le tout pour le tout.
2: Oui, plus loin, t'as abandonné ta méthode, Cédric, la méthode de la chatte, là, c'est fini.
0: Ouais, si, je l'ai introduit après.
4: Façon, elle était tellement éclatée.
0: Non, elle était pas éclatée. Je l'ai introduit au début de l'appel.
4: Ouais, introduis-toi un truc dans le huc.
0: Mais ferme ta gueule, toi.
4: Ça sera peut-être meilleur.
0: Allez, toi, gros.
2: Jour de la mort pour Romano.
0: Allez, je vais te faire une crise.
2: Allô.
4: Allô.
5: Cécile.
4: Ah, mais là, tout le monde parlait, gros. Allô, Cécile. C'est qui? C'est Cécile? C'est Cyril? C'est qui? Cécile?
2: Bon, je redonne un tour de la mort. Ouais, et merci. Ne parlez pas, le tour de la mort, ça répond, ça répond. Ça répond pas.
4: Ça répond pas.
2: Ça sonne.
4: Guy, t'as des prénoms avant aussi.
2: Guigui.
5: Je vais trop vite.
4: Ouais, mais ouais.
2: C'est ça.
4: Moi, j'arrive pas à suivre.
2: La vitesse.
6: Voilà. Allô?
4: Oui. C'est la femme d'Eric?
6: Oui.
4: Oui, bonsoir, excusez-moi de vous déranger. Je sais, il est un peu tard. Eric est dans le coin?
6: Il n'est pas disponible, non.
4: Et il est en train de faire caca.
6: C'est ça.
4: Oh, c'est ça, il est en train de chier. Ah, le con. Bon, dis voir, je t'appelais. Bon, je sais pas si t'as mis au courant. La dernière fois, là, j'ai couché avec lui.
6: Oui, d'accord. Oui.
4: Et le problème, c'est que j'ai oublié mon slip.
6: Ah, ok.
4: Donc, je voudrais passer ce soir le récupérer. Quand il aura fini de chier. À la limite, pendant qu'il finit de chier, on peut peut-être faire l'amour tous les deux.
6: Voilà,
4: ce serait tellement romantique au son de ses paix.
6: Voilà.
4: Oh bah vas-y, je suis là dans 5 minutes, ma chérie, j'arrive alors. À tout de suite, ma belle.
6: Allez, au revoir.
4: Au revoir, à tout de suite.
2: C'est pas mal, la méthode du slip.
4: Et, voilà, et bim non, et bam et boum, mal, boum mal, et bim, bam, boum.
2: Guigui, tu veux serrer tu peux marcher, hein.
4: Ah, putain, c'est clair.
2: Hein, t'appelles, t'oublies ton slip et.
4: Ah, bah, voilà, et ça va très bien.
5: On va baiser au son des paix.
2: Et bim, bam, boum. Vous voyez, t'es au chiot, ça arrive.
4: Ah, bah, écoute, ouais. C'est.
2: Bon, alors, allez, mes déclarations et vous votez. Top vote, appli Skyrock 41-59, c'est rien,
4: bref. Bon, de toute façon, je prends la déclaration de Cédric parce qu'il n'a rien à dire ce soir.
0: Ah, si, t'es fou, toi, quoi.
4: Bon, ce soir, mes amours, deux magnifiques serrages. Vive les slips, encore et toujours, il faut voter Romano. Je compte sur vous, je vous aime. Faisons ce soir tous ensemble un gros score, ça ferait bien plaisir. En route vers les étoiles, vers le soleil, vers la lune. Votez Romano, R-O-M-A-N-O.
2: Cédric, ta déclaration.
0: Bon, ce soir, la famille, moi, j'adopte une petite chatte. Pour ça, n'hésitez pas à voter Cédric. C-E-D-R-I-C, si vous adorez les animaux. Si vous aimez les animaux, n'hésitez pas à voter Cédric. Bon, t'as bien abandonné un porte aussi.
4: Maintenant,
0: c'est pour ça, n'hésitez pas à voter Cédric. C-E-D-R-I-C. Je vous aime très très fort. Venez, on lui fait fermer sa grande gueule. Là, il fait mal au crâne. Votez Cédric. Merci, je vous aime.
4: Allez, je vais te donner ta gamelle.
2: 5 minutes pour voter. Allez-y, vite. Rien n'est joué d'avance. Vous le savez, à vous de choisir qui était le meilleur, lequel vous préférez. Vous êtes dans quel team? Cédric ou Romano? Romano ou Cédric,
0: oh, c'est
2: le clash de la drague, quel beau match!
4: Votez Romano!
2: Et voilà. Ouais. Alors, on aura les résultats du clash tout à l'heure. Allez, tous les soirs, vous débarquez en direct, vous nous parlez de tout ce que vous voulez, on parle de plein de trucs tous ensemble. On va parler avec Dany, qui doit être dans le coin là maintenant avec nous. Dany, son kiff. Bonjour à toi, Dany.
7: Salut l'équipe.
4: Salut.
0: Oui.
4: Salut, Dany.
2: T'es dans le 63, toi, Dany, c'est ça?
7: Ouais, c'est ça.
2: Et t'as 24 ans.
7: C'est ça.
2: Eh bien, sois le bienvenu sur Sky. Bienvenue dans la radio libre, Dany. Alors, Dany, toi, tu nous appelais pourquoi? Dis-nous tout.
7: Alors, j'ai un gros kiff, en fait, en ce moment. C'est les rebeux, en fait.
4: Ouais, Bogas, je suis là.
2: Bah, il y a Karim, il est là. Bah, alors,
4: Dany. Salut, Bogas. Fallait le dire plus tôt. Putain, j'étais pas au standard, merde.
7: Ouais, en fait, je fantasme sur les rebeux, en fait, et j'aimerais trop me mettre en couple avec une rebeu.
2: Ah, les rebeux filles.
7: D'accord. Ouais, les robes filles, ouais.
2: D'accord.
7: Ouais.
2: Et bah non, parce que je pourrais fantasmer sur les robes garçons.
7: Non.
2: Et là, on te passe Karim.
4: Et là, bam, direct.
2: Tu passes la plus belle soirée de ta vie, Dany.
4: Je te fais éjaculer direct.
2: Ah, il est en train de. Dany réfléchit quand même. Hein. Non, mais bon, c'est ton type de fille. Mais c'est nouveau, ou ça a toujours été comme ça?
7: Non, bah j'ai toujours été. Ouais, plus ou moins attiré parce qu'elles ont vraiment des traits fins, je trouve. Et,
2: ouais, c'est ton type de fille, quoi.
7: Beaucoup de charme, quoi.
2: Vous avez
7: beaucoup
2: un type
7: de charme, mais elles sont sûres d'elles.
2: Ouais, bah, ton, oui, c'est ton petit peu.
7: Beaucoup d'assurance.
2: Après, bon, t'as des rebeux qui sont pas sûrs d'elle, hein, ça y a de ouais, tout, ça, hein, c'est comme.
4: T'en as des vilaines aussi.
2: Oui, t'en as des très belles, des très vilaines.
4: Non, mais t'es comme de partout, quoi.
2: Oui, c'est ça.
4: Il n'y a pas de.
3: Ouais. Ce mot vilain. Là.
2: Vous avez un type de fille, est-ce que, je sais pas, un certain type de fille ou de gars d'ailleurs. Marie, toi, t'as un type ou pas?
3: Non.
2: Toi, tu sors avec des mecs, oui, c'est très différent, toi, oui, c'est vrai.
3: Ouais. Mais je suis plus attirée par les métis en général.
2: Ah, Marie aime les métis.
3: Ouais, c'est vrai.
2: À cause de quoi, Marie?
3: Bah, à cause de quoi? Tu penses tout de suite.
4: Ils ont des grosses bites.
3: Non, mais c'est vrai.
2: Bon, on te connaît après... un peu. Ah, ils ont des grosses bites.
3: Non, pas tous.
2: Ah, t'es tombé sur des métis à petites bites.
3: Non,
2: pourquoi
3: mais
2: t'as
3: non,
2: raison,
3: arrête
2: Romano.
3: De dire des conneries.
4: Ah, tu vois, il y a de tout. Faut tout pour faire un monde.
3: Mais bon, non, mais bon, si.
2: Tous
3: vraiment...
2: les métis qui nous écoutent, grosses ou petites bites, vous êtes les bienvenus sur Skyrock.
3: C'est vrai que j'aime bien les métis. Mais bon, sinon, j'ai pas de type. Moi, je suis sorti avec des mecs tellement différents.
4: Ah, ça, on a vu, ouais.
3: Rien à voir.
4: Machin, c'est le musée des horreurs.
3: Non, mais quoi, musée des horreurs?
2: Ça va, Marie, t'as eu de tout, oui.
3: Ah, bah, j'ai eu de tout, moi.
4: D'ailleurs, ce qui manque juste au palmarès, c'est Cédric. Ah,
2: moi, je serais au summum, là. Profites-en, il est en train de chier, a priori.
4: Serait au summum de l'horreur.
2: Voilà.
4: Ah, Cédric.
2: Ah, t'es de retour, Cédric.
8: Ouais, grave.
2: Romano était en train de te faire des compliments, en train de dire que la Marie devait sortir. Si, il était en train de dire Marie, t'es pas sortie avec Cédric, tu devrais, dis donc.
4: Et là, tu serais au summum, je lui dis.
8: Ouais, oh, grave.
2: Ah, il a dit ça.
8: Tu ferais, attends.
2: Attends,
4: summum de l'horreur.
8: Alors, un mec, un vrai, quoi.
3: C'est ça, summum de l'horreur, ouais.
2: Bon, si vous avez un type
8: c'est gentil, Marie.
3: Ah, non, mais je pourrais pas avec toi.
2: Mais ça te dérange,
4: t'es imputable, mon pauvre.
8: Je te rassure.
2: Donc, si vous avez un type de meuf, un type de mec un peu spécial, enfin, toi, un critère qui est important pour vous quand vous.
4: Moi, sur les origines, je m'en fous.
2: Si vous êtes attiré par.
4: Moi, c'est plus genre fine, tu vois.
2: Fine, d'accord. Donc, c'est un critère. Ça marche aussi.
4: Tu vois, comment dire ça gentiment.
8: T'aimes pas trop les formes, quoi.
4: Mais j'ai gentil. Sorti avec.
2: C'est quoi, parce que t'es petit, t'as des petites mains, donc les petits seins, ça c'est des petites mains, quoi.
4: Ouais, non, mais j'aime pas, par exemple, Mamouta, elle était.
2: Trop grande forme. Trop grande pour toi, oui.
4: Trop tout.
2: Trop tout, elle était trop tout.
4: Trop large.
2: Ça te dérange, toi, d'avoir ce kiff, toi, Dani?
7: C'est-à-dire?
2: Bah, je sais pas, si tu nous appelles, c'est que. C'est que ça te pose un problème ou t'as des difficultés à trouver? Comment ça se passe?
7: Non, ouais, c'est que j'ai des difficultés à trouver, en fait. C'est compliqué, je sais pas trop là où me diriger, en fait.
2: Mmh. Alors, il y en a qui ont des critères, guette, là, qui
4: ne il n'y a pas trop dirigé, tu sais. Je sais pas, quand tu vas en soirée, forcément.
8: Tu vas brancher les meufs qui t'intéressent plus.
4: Ouais, il y a des gens partout, tu vois ce que je veux dire? Quoi, je sais pas, ouais, moi que t'habites. Bon, c'est vrai qu'il y a des endroits où.
2: Non, mais là, Clermont.
4: Oui, non, mais Clermont, c'est une ville.
3: Ah oui.
4: Oui.
3: Ouais.
4: Non, mais si t'habites un village, des fois, il y a des villages. Tiens, il y a pas de personne de couleur dans le village, tu vois. C'est pour ça que des fois, les gens, ils ont peur. Non, mais c'est quoi dire, mais. Non, mais c'est vrai, tu sais, parce que les gens, en fait, sont racistes parce qu'ils connaissent pas, tu sais. Bah, bon Dieu, à l'étranger.
2: Oh, il y a des étrangers. Ok, qui parlent pas notre langue.
4: Il
2: y a Guette, là, qui nous dit mon type de fille, c'est celles qui sont d'accord. Bon, ça, c'est un bon critère.
4: Oui, c'est mieux qu'elles soient d'accord, ouais.
2: Vous avez un type de fille, moi je suis assez blonde,
3: toi,
2: brune, non mais assez fine aussi, parce que quand je suis musclé, j'aime bien qu'on ait une différence tous les deux.
3: C'est ça, ouais, t'as raison.
2: Voilà. Vous avez un type particulier, Guigui, t'as un type particulier de
8: meuf. Non, moi je suis très ouvert.
2: Pardon.
8: Moi, je suis.
2: Oula,
8: ouais,
4: je regarde Cédric.
8: C'est
4: Romano qui m'envahit.
8: Ouais, non, moi je suis pas de style particulier, juste. Une meuf consentante, quoi.
2: Voilà, qui disent oui.
8: T'as une meuf sans bite,
2: un peu comme Guette, là. Karim, t'as un type de meuf particulier, toi?
9: Non, moi, je suis open. Open mind, open surf.
2: T'es sorti avec
9: t'avais pas des préférences? Ouais, tout. Asiate, Renoir, Rebeu, Française.
2: Tout.
9: Eurasienne.
2: Toi,
9: bah, tu vois, moi, c'est marrant, je préférais les métis.
2: Ouais.
9: Tu sais, meuf un peu, soit latina, soit un métissage, quoi.
2: Ouais, je sors avec une meuf, elle a les cheveux blancs.
9: Non, mais rien à voir.
2: Elle est toute blanche.
9: Ma meuf, elle est polonaise, elle est blonde, tu as pas plus
3: elle
9: blonde qu'elle.
3: Bleus.
9: Elle a les yeux bleus. Ouais. Rien à voir avec mes kiffs à la base. Donc, comme quoi, en fait, ça dépend de la personne que tu rencontres et pas forcément tes préférences, tu vois.
3: C'est beau,
9: ça.
2: Et toi, Cédric?
3: Il a raison.
8: Non, moi je m'en fous pas trop.
4: Ah, c'est le coup de grosse tub.
9: Là, les femmes habitent.
3: Celles qui veulent.
4: Ouais, celles qui sont dans les roulottes.
2: Les femmes habitent.
9: Ouais, ça va, c'est pas mal.
4: Dans les camionnettes. Tu sais que j'ai pensé à toi, Cédric, hier. En rentrant, je suis passé par le 16ème, là. Et il y a une camionnette.
3: Ouais.
8: Et alors?
4: Ah, pute.
0: Bah, qu'est-ce que
10: bah, vas-y.
4: Ah ouais, ça connaît. Waouh, ouais.
2: Oh,
4: sympa.
2: C'est ma meuf.
4: Elle est sympa. Je peux changer l'adresse, merci.
2: Ah, bah, ouais. Oh, c'est garé là-bas. Je sais pas où elle était.
4: Ouais. Là, mais tu sais, elle a eu sa petite loupiote. Elle était dedans. Bon, elle avait pas l'air de première jeunesse, mais.
2: Oh, bah, c'est ma meuf.
4: Là, j'ai pensé à toi.
0: C'est toujours pas marrant de ta blague.
2: C'est ma meuf.
0: Du coup, ça, elle
2: est éclatée. Bah, qu'est-ce que tu veux comme conseil? On peut lancer un appel déjà pour toi.
4: Mais quand tu vas en soirée, par exemple, il y a forcément, il y a tout type de femmes, tu vois. Il y a des Renois, il y a des Rebeux, il y a des gens blancs, des gens. Toutes les couleurs.
2: Voilà,
4: c'est quadricolore.
2: C'est quadricolore.
4: Là, mais tu vois ce que je veux dire, c'est que tu sais, il y a pas un endroit, tu vois, où tu vas trouver non, particulièrement oui, ça, des rebelles, tu vois.
3: Ben oui.
2: Il y a les émises qui te conseillent la catégorie beurrette sur certains sites.
4: Oui, ça, non, d'accord, mais bon, si tu veux une meuf, ouais, t'as pas te branler dessus, tu rentreras pas en contact avec, quoi.
3: Ouais. D'accord.
2: Qu'est-ce que vous nous dites? Moi, j'aime les filles bien en forme. C'est bien. Plus il y a à toucher, plus c'est bon. Message de Pâques sur l'appli Skyrock. Dragon débridé. Moi, j'aime les filles avec des taches de rousseur. Et des gros seins, il précise aussi, taches de rousseur et gros seins. Anna qui dit pourquoi faire une fixette sur une couleur de peau, je comprends pas. Non, mais t'as des types de filles. T'as des mecs qui aiment les blondes. D'ailleurs, c'est le cas de Hamza là sur la piste Skyrock. Lui, il kiffe les blondes. Ouais, moi j'aime bien les blondes. Donc peut-être il faut une fille plutôt nordique.
4: Ah moi, tu sais, j'aime pas trop.
2: T'aimes pas trop les blondes, pourquoi? Moi j'aime bien les blondes, il y a des belles blondes.
4: Ah bah je trouve ça fade.
2: Prenez ça dans la gueule, les blondes.
4: Ah mais bon, tu me demandes, je te dis. Les meufs, elles vont me dire les choses, je trouve ça dégueulasse, tu vois. Mais je sais pas, je trouve que ça a pas. Bah, peut-être que je me trompe, hein, tu vois, mais je trouve que ça a pas assez de caractère, quoi.
0: En fait, il leur faut du bronzage, les blondes.
3: Il y a Marwan du 13 qui dit.
2: Salut à ta meuf d'ailleurs, Samy.
0: Ouais, merci, ouais,
3: c'est très sympa. Qui dit, moi j'ai baisé la même meuf en rousse, en brune et en blonde.
0: Ah ouais, putain, il m'a raconté ce week-end, c'est vrai, il a fait ça, c'est un bel exploit. En fait, la meuf s'est fait une teinte. En fait, il a baisé 3 week-ends d'affilée la même meuf, ce qui est la première fois de sa vie déjà qu'il baisse 3 fois une meuf.
3: Ah ouais, oh là, dis donc.
0: C'est la première fois. Et en fait, chaque semaine, la meuf s'était changée de couleur de cheveux. Donc il a fait en rousse, en brune et en blonde.
4: Ouais, c'est bien. Ça, la meuf,
2: je teste tout.
0: Il m'envoie les 3. Non, mais c'est.
4: Il m'envoie les 3 tout le temps, quoi. Toutes les semaines, la meuf faisait 6 mois les cheveux. La meuf, c'est dans des produits chimiques dans la gueule.
0: Il m'envoie les 3 photos.
2: Voilà, les rebeux, c'est trop sexy pour Eva. Ah, Karim, décidément.
4: Eh voilà.
2: Tu as de la. Voilà, tu as. T'as de quoi faire entre Dany, hein. Dany, tu veux pas te mettre en contact avec Karim, hein, parce qu'on en a un sous la main, là, donc.
4: Ouais. Les perruques, ça passe, hein.
7: Karim, c'est un gars ou c'est Karima?
4: Non, c'est Karim, mais je peux me transformer en Karima, beau gosse.
2: On lui met une perruque et puis voilà. Le voleur d'Autun, lui, il aime les meufs avec un gros pare-choc, deux bons airbags et brune, si possible, avec une fine bouche.
4: Voilà, moi, ce que j'aime, c'est qu'elle ait un gros paquet dans le slibard.
2: Ta gueule,
4: ça m'étonne pas. Voilà, une bonne paire de couilles.
0: Ah, ouais,
4: un bon gros skate.
0: Ouais, t'as l'air d'aimer ça, Romain.
4: Ouais, j'adore, mais ouais, c'est mon kiff.
0: Mais comment tu t'expliques?
4: Ah, ouais. Cédric, c'est pas.
0: Oui, je t'écoute.
4: Une fois là, que t'avais ramené ta meuf mal polie là, la brésilienne.
0: Ouais.
2: Le brésilien.
0: Non, c'est une brésilienne.
2: Non, elle était transformée, pardon.
0: Elle n'était pas transformée.
4: Non, mais par contre, sa pote, c'était un trave.
0: Non, elle a une tête chelou, mais c'était pas un trave.
4: Elle avait une tête d'homme quand même.
0: Elle avait une tête chelou, ça.
4: Non, mais toi, tu me connais. Parce que moi, je me souviens. Franchement, il l'a amené. Et à Cariole, on s'est dit, putain, il nous a ramené un travesti, bordel de fille. C'était pas grave, tu vois.
0: On est open, les gars.
4: Non, mais on est open, mais bon, toi, tu nous préviens avant, tu vois, c'est surprenant, quoi.
2: Ah, Marion,
4: elle m'a dit, fais gaffe, j'ai une copine, elle a une tête chelou.
0: Moi, j'étais avec une meuf, elle avait une pote trans, elle m'a pas dit, ouais, je te prends une copine trans, tu vois. Elle
2: m'a dit, je l'ai senti quand je l'avais.
4: Mais là, il y avait des gens, on était invité à un endroit, il y avait plein de gens que. Tu sais, il faut.
0: Ah non, on était chez toi.
4: Ben non, on était pour aller voir le feu d'artifice
3: sur
4: la tour Eiffel.
0: Quoi, ouais, sur la tour Eiffel, ouais.
4: Non, mais il y avait des voisins et tout, tu sais, j'ai quand même. Après,
3: une réputation
4: pire. Dire.
2: Bon, sinon, il y a plein de métis, Marie, hein, qui nous laisse des messages.
3: Oui, c'est gentil, mais ça va, j'ai ce qu'il faut.
4: J'avais déjà 12 à gérer, là.
3: Non, j'ai.
2: Ah, t'es très métissé, c'est ça, là.
4: T'as combien de mecs, là, actuellement?
3: Il y a toujours les mêmes.
2: Jocelyn, il est métis.
3: Toujours 8,
0: les mêmes.
2: Marie, je suis métisse, et pour te faire plaisir, j'ai une très grosse bite.
3: Non, mais je te remercie, j'ai mon métis qui est très très beau.
2: Il a une grosse bite.
3: J'ai pas de problème.
2: Avec sa grosse bite.
4: Il y en a un métis et l'autre, il est quoi?
3: Blanc. Ah, putain,
4: ça tombe sur quoi, ça, hein? Non, mais je sais pas trop quoi dire, là.
3: Et alors?
4: Non, bah écoute, maintenant je sais, merci.
3: T'es content?
4: Bah, t'imagines pas, là, tu m'as refait ma soirée, là.
3: Ah, bah ça, j'imagine.
2: Bon, sinon, il y en a plein qui te conseillent le site de rencontre Mektoub. Mektoub, si ça te...
8: Ouais, c'est spécialisé là-dedans.
2: Voilà, si ça te branche.
4: Inchallah.com.
2: Si ça te branche. Ça existe encore, Inchallah.com?
4: Je sais pas, gros, c'est pas... ça.
2: Bon, va faire un tour là-dessus et puis.
4: Ouais, mais est-ce que c'est pas réservé aux rebeux, entre guillemets?
8: Non, je trouve du tout.
4: Est-ce que tu peux, par exemple, moi, Romano Bourguignon, est-ce que je peux m'inscrire sur Mektoub?
8: Bien sûr.
4: Bah non, mais des fois, il y a des trucs ultra communautaires où tu peux pas y aller, tu vois.
2: Moi, je préfère Mektoub.
4: Par contre, j'irai pas dessus, mais.
2: Mektoub, moi. Voilà, Mektoub, c'est super.
4: Et Mektoub aussi.
2: Tu peux aller y faire un tour aussi, là. Bon,
4: je suis la mascotte.
2: Bon, vous pouvez réagir si vous avez des conseils à donner à Dany. Puis, si vous êtes intéressé par Dany, il est dans le 63. Dany, 24 ans. T'es beau gosse, Dany, toi, t'es quoi? C'est quoi ton look? T'es comment?
7: J'ai deux boucles d'oreilles, des lunettes.
3: Tu commences par
2: les accessoires, toi. J'ai deux boucles d'oreilles, des lunettes, des chaussettes également, et un jean. Voilà. Donc, si vous êtes intéressé par un mec avec deux boucles d'oreilles, des lunettes.
4: Les boucles d'oreilles dans chaque oreille ou dans la même oreille?
3: Ah, oula.
7: Deux différentes.
2: Non, mais ta taille, ton poids, tout ça. Quand t'imagines un peu, Dany. Donne envie aux femmes qui nous écoutent.
7: Je sais pas, je vais pas vous envoyer une photo de moi quand même.
2: Non, mais à la radio ça se verra pas, tu as raison.
4: Non, mais ta taille, ton poids, tes cheveux.
7: Je fais 1m78 pour 65 kilos, ça va, je suis bien. J'ai des pecs, j'ai des abdos, je prends soin de.
4: C'est cool.
2: Est-ce que t'as une grosse queue? Ah, Marie veut ça.
7: Direct.
2: Direct, Marie, tu vois, direct.
3: Une grosse bite
2: en plus.
3: C'est quand même étrange, hein.
4: Voilà, répond.
2: Oui, ben c'est bien, Cédric. Bon, ben voilà, vous nous appelez, vous rentrez en contact avec nous, puis on vous mettra en contact avec Dany. Tu quittes pas Dany, tu auras un beau t-shirt Skyrock, en plus des lunettes, des boucles d'oreilles et du jean et des chaussettes.
4: C'est magnifique ça.
2: On va t'envoyer ça à Clermont et puis on aura des réactions peut-être. Dans un instant, on va reparler.
4: Oui.
2: Tu restes bien avec nous, Dany. Est-ce que vous connaissez les PN?
8: Bah oui.
4: Pervers narcissique.
8: Ah, exactement.
2: Voilà, les putes de Normandie.
4: Non, c'est pas ça, Cédric. Mais ça aurait pu.
2: Alors, on va voir si on a affaire à un PN dans un instant. On aura qui? On aura Sabrina en direct avec nous. Et puis, il faut qu'on étudie un sexe d'ici minuit, Marie. Hein. Prépare-toi.
3: Ah, bah bien sûr, moi je suis toujours prêt.
4: J'ai la bouche ouverte.
2: Ça tombe bien.
3: Bah non, pas
2: de problème. Et les résultats du clash de la drague qui arrivent tout de suite, tiens. On vient de me les amener, ils sont là. Ah. Qui a gagné le clash? Eh bien, je vous dis dans un instant sur Skyrock.
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0: qu'on peut revenir à notre sujet de cul,
1: Romano?
2: Non, mais moi, en fait, je m'étais déguisé en femme.
1: Cédric.
3: Je vais venir à la maison, puis on va baiser. Hein.
1: Samy.
3: Faut pas qu'on boive un coup déjà?
1: Karim.
4: J'ai envie de me faire baiser par d'autres.
1: Marie.
5: Ah bah c'est sympa.
1: Gigi.
6: J'aime bien l'ambiance, quoi.
1: Et Medellin. 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
0: Et ouais, pour parler tout ce que vous voulez tous les soirs, on est là, c'est Radio Libre, évidemment.
6: Ouais, ouais, ouais.
0: La plus grande radio libre de France, dès 21h, vous branchez sur Skyrock jusqu'à minuit tous les soirs. Eh bien, on est là, minuit et quelques.
5: Bah oui.
0: Et vous profitez de cette belle Radio Libre. Et dans un instant, on va filer un coup de main à Sabrina. On filera un coup de main aussi à Flo. Et on viendra peut-être au kiff de Dany. Dany qui a un gros kiff actuellement. Il aimerait se mettre en couple avec une fille rebeu. C'est sûr que son kiff. Hein.
5: C'est son truc.
0: Marie, tu préfères quoi, ton style, tu nous as dit, toi? Avec une grosse bite.
5: Ouais, j'ai pas de style particulier, moi, tu sais.
6: Non, mais dans l'équipe, c'est moi.
0: Ouais, c'est ça.
5: Ah oui, dans l'équipe, si j'avais pas le choix, ça serait Romano, oui.
6: Moi, je suis pas loin, hein, moi, je suis troisième, on avait dit.
0: Ah bah, tu n'as pas le choix.
5: J'ai le choix, t'inquiète. Voilà.
0: Alors, t'as voté pour le clash de la drague ou t'es resté neutre, Marie?
5: Je reste neutre, moi, toujours, tu sais.
0: Resté neutre.
6: Ouais, bon. toujours moyen, quand même.
0: Quoi, tu l'as
5: pas? Bah, si, je suis neutre.
6: Ouais, non, des fois, elle soutient Cédric, là. Elle
3: bah, elle a le droit.
5: Bah, ouais, quand il est en galère.
6: Continuellement.
3: C'est gentil.
0: Écoutez, ça tombe bien parce que j'ai les résultats. Voici les résultats du clash de la drague.
3: Bon, ce soir, je filme pas, laisse tomber.
6: Ils se sont pas fait mal.
0: Je vais leur demander les résultats s'ils se sont fait mal.
6: Parce que ce soir, je suis très
0: drôle. Non, c'est bien marré pendant le clash, c'était rigolo. C'est
3: vrai.
0: Il a fait plein de blagues, ils enchaînent.
6: Voilà, petite chance.
0: Ça aurait été le clash de la blague, t'aurais gagné.
3: Ouais, t'as vu un peu.
0: Mais malheureusement, c'est le clash de la drague.
3: De la drague, ouais.
0: Et les résultats donnent.
6: T'es pas optimiste?
3: Bah non, si, ce soir, je filme pas de vidéo sur les réseaux.
0: T'es pas optimiste?
3: Mais ouais.
0: Le résultat
3: alors
0: du clash de ce soir.
3: Attends, fais voir.
0: Donne la victoire à.
3: Vas-y.
6: Ah, je crois que Cédric a eu du nez.
0: T'as vu?
3: Non, mais j'ai vu vert à côté de gros sac là.
0: Non, c'est écrit.
6: Romano.
0: Romano, c'est.
3: Ah ouais, pardon, excuse-moi.
6: Non, Romano.
0: Ah oui, Romano, c'est vrai.
6: Ouais,
0: Romano. Romano.
3: Putain, je suis en sueur, ça, merde.
5: Ah bah super,
3: mais je sais pas ce que j'ai, je suis sûr.
6: T'as chaud, Cédric, hein, t'as chaud.
0: Bon bah ça va te refroidir parce que tu fais 39% des voix.
6: Ah, franchement, c'est bien payé, hein.
0: 39 contre
6: franchement, ça va, ouais.
0: 61 pour Romano ce soir.
3: C'est vrai que là, j'ai pas fait de tirage.
6: Avec le caca que tu nous as servi,
0: tu fais quand même 39.
3: Eh, t'as pas fait un truc de ouf non plus,
6: gros. J'ai fait le tirage.
0: Il fait 61.
6: Ouais. En tout cas, mes amours, on lui a bien enfoncé dans le cul.
3: Rien du
6: tout, c'est assez écœurant, mais c'est quand même le jeu. Eh bien, mes amours, je vous aime. Je te fiste avec mon bras.
3: Non,
6: je vous aime, mes amours.
0: Non, t'es beau,
3: les
0: Cédric.
3: Gars, pêche, tu vas rien faire.
0: Vraiment, c'est quand t'arrêtes pas de dire, oh, t'es pas capable. Voilà, t'es pas capable, tu vas rien faire.
6: T'es pas capable.
3: Rien faire du tout.
0: Viens avec ton petit bras maintenant.
5: Ton petit bras.
0: Bon, on va retrouver Flo dans un instant. Alors, Flo qui s'inquiète pour son zizi.
5: Bah ouais, il s'inquiète.
8: Mais je vais m'en occuper.
6: Ah, sympa Marie.
0: 16 ou 18 ans, Flo, je sais plus. On va retrouver Flo.
8: Je vais lui faire du bien.
0: On va le prendre avec nous. Et on a. Ah oui, je vous parlais de Sabrina. Et on a Sabrina. T'es à Paris et t'as 30 ans, hein. C'est ça, Sabrina?
9: Salut, les filles.
0: Salut. Tu le fais.
6: Oui. Salut.
0: C'est joli. On a l'habitude de Cédric. C'est beaucoup plus sensuel avec toi, le salut, les filles.
3: C'est vrai.
9: Salut, en tout cas, ça me fait trop bizarre de vous avoir au téléphone parce que ça fait plus de 20 ans que je vous écoute, quoi. C'est trop abusé.
0: T'as commencé Skyrock à 10 ans, c'est dingue. On vous a suivi dans plein d'étapes de votre vie.
6: Eh ouais.
0: Romano, il a commencé, Skyrock, il était avec Pokipu.
6: J'avais des cheveux.
0: Il avait des cheveux,
6: j'avais des dents.
9: Ah, mais moi, c'est arrivé à l'époque où il y avait la sonnerie des pyjamas, Marie-Paul, tout ça.
0: Marie-Paul,
9: en fait.
0: C'était une
6: québécoise.
0: C'était
6: une ouf, ouais.
0: Québécoise complètement arrachée. On n'arrêtait pas de l'appeler parce qu'elle n'arrêtait pas de nous insulter à l'époque.
6: Mange ta marde.
0: Donc quand on avait envie de se faire insulté, on lui passait un petit coup de fil comme
6: mange
0: ça.
6: Moi je bossais pas encore là, je vous écoutais gros.
0: À peu près tous les soirs.
6: T'es à Chicoutimi, c'est ça?
0: C'est ça.
6: Ouais.
4: À côté du lac Saint-Jean.
0: Marie-Paul Stanton.
4: Elle disait mange ta marde.
0: Mange ta marde tout le temps. Et nous, on était très contents qu'elle dise mange ta marde.
6: Quand je suis allé au Québec, gros, je suis exprès allé à Chicoutimi pour voir à quoi ça ressemblait, tellement pour moi c'était un mythe, tu vois.
0: Et alors, c'est quoi?
6: C'est le trou du cul du Canada, je peux te dire. Ah ouais, ça m'étonne pas qu'on l'ait trouvé là-bas.
0: Il y a le lac Saint-Jean là-bas.
6: Ah mais il y a le lac Saint-Jean, il y a rien d'autre.
0: Et rien.
6: Il y a quand même des caribous.
0: Il y a des caribous
6: et il y a des cabanes de pêche. Parce qu'en fait, quand le lac Saint-Jean il est gelé, ils viennent avec leur cabane de pêche et ils la mettent sur le lac, ils font un trou et ils pêchent dans leur cabane.
0: Et ils attendent que le poisson
6: ils
0: morde.
6: Ils attendent que le poisson morde.
0: Et là, t'as Marie-Paul qui fait mange ta marde.
6: Mange ta marde.
0: Bon, c'est bien, Sabrina. On va s'occuper de toi et de tes problèmes d'aujourd'hui, Sabrina, parce que t'as un truc qui t'arrive avec le mec avec lequel tu sors, c'est ça?
9: Voilà, exactement.
0: Explique-nous un peu.
9: Alors en fait, si tu veux, pour commencer, c'est on va dire que je suis l'ex de son ex-meilleur ami.
0: Alors tu es l'ex de son ex-meilleur ami, ok, voilà. D'accord.
9: Est-ce que vous comprenez déjà ce premier point?
0: Pour l'instant, d'accord. On y arrive.
6: Ouais, à peu près.
9: Ok, là maintenant, oui, moi, c'est comme d'hab.
0: Ouais, ça fait 5 ans que t'es avec lui, ok.
9: Voilà, et en fait, avec mon ex, on va dire qu'on a fait des soirées un peu arrosées.
6: Arrosé de quoi? De sperme?
0: Oh, mais non, Mano, des soirées où on boit, non?
6: Ah, une pluie de sperme comme ça! C'est une douche, je me suis fait arroser, mais c'est merveilleux, quoi.
0: C'est quoi? C'était une période de ta vie où tu faisais des teufs, t'arrêtais pas de teaser,
9: ouais,
0: tout ça?
9: Ouais, voilà, je buvais beaucoup et que ça se finissait en plan à trois dans un lit, quoi, en fait.
0: Ah ouais, donc c'était des soirées où vous disiez, après vous baisiez ensemble.
9: Voilà, avec moi et trois mecs, par exemple.
6: Ah ouais, donc j'étais pas loin avec mes pluies de sperme. Hein.
0: Exactement. Mais c'était quoi une période où tu t'éclatais comme ça, ça te faisait
9: c'est qu'en fait mon ex me faisait un peu boire aussi à mon insu, parce que tu sais, moi je suis quelqu'un qui tient pas l'alcool. À titre d'exemple, à l'heure actuelle, ouais. Si je bois un verre de whisky, je fais un trou noir derrière, quoi, en fait.
0: Ah oui, tu tiens pas l'alcool, ouais.
6: Ah ouais, du tout. Ouais.
0: Tu vas me dire, moi je bois deux bières, j'ai la tête qui tourne. Hein. Ça c'est les gens, c'est les gens qui boivent jamais ça.
6: C'est dingue ça.
9: Voilà. Alors,
0: qu'est-ce qu'il y a, c'est dingue. Tu bois deux verres de bière, tu sens rien, toi. C'est comme si tu buvais de l'eau.
6: La bière, ouais.
0: Ah ouais, rien.
6: Ah mais la bière, je comprends même pas comment j'ai bourré avec de la bière, quoi.
0: Non mais je suis pas bourré, je dis juste que je sens que j'ai.
3: Ouais, moi pareil, moi je sens l'effet, quoi, tu vois.
6: Ah, putain, mais c'est quoi ces gens qui boivent pas?
3: Non mais ouais, ça fait vite de l'effet, mais quand t'es pas habitué, quoi, c'est juste.
0: Ouais,
3: ça,
0: quand tu bois pas.
6: Non mais monsieur, la bière, c'est vraiment pas fort, quoi.
0: Oui.
6: Moi la bière, le seul truc que ça fait, c'est que ça me fait pisser, quoi.
0: Ouais, moi aussi ça me fait pisser.
6: Ah de ouf.
0: Puis j'aime pas trop le goût, moi.
6: Ah ouais, j'aime bien, moi.
0: T'es pas fan de la bière.
6: Samy, il aime bien la bière aussi.
0: Mais la bière,
3: ah, j'adore. C'est un alcool, mais ouais, c'est comme Romano, hein, franchement, pour être bourré à la bière.
6: Mais moi, tu sais que j'arriverai même pas à être
0: bourré. Mais la tête.
3: Si, tu peux, mais bon, il faut en boire 8 ou 10, tu vois.
0: Bon, pour revenir à ton histoire, Sabrina. Donc tu faisais des soirées, tu sortais avec l'ex-meilleur ami du mec avec lequel t'es avec actuellement depuis 5 ans. Et aujourd'hui, c'est quoi les problèmes par rapport à ton mec, toi?
9: On voit plus du tout. Enfin, dès qu'il a appris que nous on était ensemble, on a eu. Enfin, il nous a fait de la misère, quoi, derrière. Donc nous, on est
0: jaloux.
9: Tous les deux, on n'est plus du tout en contact avec lui.
0: Ok.
9: Et depuis 5 ans, en fait, si tu veux, moi, il me rabâche sans arrêt que je suis une salope, que je suis une pute.
0: C'est ton mec d'aujourd'hui.
9: Il est jamais avec moi, en fait. Mais en contrepartie, ça fait 5 ans qu'on est en couple. Enfin, c'est ça que je.
0: Donc tu sors avec un mec qui depuis 5 ans.
3: Il t'insulte au quotidien.
0: Te traite de pute.
6: Ouais, parce qu'elle avait fait des plans avant.
0: Parce qu'il est au courant, ouais, des plans que t'avais fait avec, avec son ancien meilleur ami.
9: Les deux fois où j'ai fait ces soirées-là, en fait, c'est arrivé deux fois, en fait, où j'avais trop bu. Et lui, il était présent aussi, à l'époque.
0: Et il avait couché avec toi à l'époque aussi?
9: Oui, oui.
0: Ah ouais, donc depuis le début, il sait ce que t'as fait, il n'a pas appris pendant que vous sortiez ensemble.
9: Voilà, non, il le savait parfaitement.
0: Parce que bon, il aurait pu réagir bizarrement s'il l'avait appris après. Après, bon, le passé, c'est.
9: En fait, alors que ça arrivait que deux fois.
0: Oui, et puis le passé, c'est le passé.
9: Je suis persuadé que j'ai eu 500.
6: Ouais, que t'as fait des tournantes, que
9: j'ai fait tourner.
0: Et le mec, donc, mais c'est comment au jour le jour? Vous habitez ensemble avec ton gars, là?
9: Pratiquement, oui. Tous les jours, il est avec moi.
0: Ouais, vous dormez ensemble, vous.
9: Voilà,
0: Oui, mais des lignes du calme.
6: Ah, ta gueule.
3: Casser les oreilles.
6: Ouais, parle bien. Ouais,
0: pourquoi tu parles mal?
6: Ah, mais ferme sa gueule, quoi.
3: Je vais te la lâcher dessus.
6: Allez, André.
0: Donc.
6: Adidi.
0: Mais Sabrina, pour ton histoire, là, pourquoi tu restes avec un mec qui t'insulte tous les jours? C'est la question que te pose Camille, là, sur la piste Skyrock. Pourquoi elle reste avec lui? Elle nous demande, Camille.
9: Je sais pas. Pour le cul, je pense.
0: Ah, parce que
9: j'en sais rien.
6: Mais il y a quand même un peu d'amour, non?
0: Niveau cul, ça se passe bien, tous les deux.
9: Oui, on va dire que c'est la seule chose qui se passe bien.
0: Bon, c'est déjà pas mal, mais enfin bon, pour être couple, il y a besoin d'autre chose que du cul. Enfin, le cul, c'est bien. Enfin, tu peux le trouver ailleurs, j'imagine. Mais
6: oui, c'est pas le seul mec qui a bien baisé.
0: Oui, bon. Ouais. Je veux bien qu'il baisse bien, mais il traite surtout de pute. Mais c'est comment quand il traite de pute? C'est quoi? C'est régulier? C'est tous les jours? C'est.
9: À la moindre dispute, en fait, je me prends tout le temps ça en pleine figure.
0: Ah, dès qu'il est énervé, dès que vous prenez la tête, son argument, c'était qu'une pute.
9: Voilà, t'es une pute, je me mettrai jamais avec toi, tu m'intéresses pas, t'es une salope. Enfin,
3: mais tu crois pas que le mec, lui, te considère que comme un plan cul et toi, tu penses que c'est ton mec?
9: Bah, c'est ce que lui me dit, oui.
3: Bah, si il te le dit,
9: mais
3: c'est
9: en
3: que.
9: En contrepartie, se comporte comme si on était en couple tous les jours, en fait. On vit ensemble.
0: Mais t'as présenté
9: assez. C'est ça que je comprends pas, en fait. C'est qu'il y a un écart entre ce qu'il dit et ce qu'on.
0: Ce que vous vivez, ouais. Et il t'a présenté à sa famille, à des amis, tout ça?
9: Non.
0: Ah, ça, c'est un
9: et
0: signe.
9: Lui ne veut plus que je vois ses amis parce que j'ai cette réputation-là, en fait. Parce que même lui, en contrepartie, ses amis lui disent que c'était avec une pute. Enfin,
7: c'est abusé, ouais. Mais dégage-le.
0: En gros, il a honte de toi. Parce que si t'as pas présenté, ça fait 5 ans que vous êtes ensemble. Si t'es sa meuf depuis 5 ans, en 5 ans, on te présente la famille quand même.
6: Ouais, c'est clair.
0: Même un peu avant.
6: Ouais, présente au moins clair. Un pote déjà.
0: Ouais, s'il te présente pas ses potes, s'il te présente pas sa famille. Il y a plein de messages qui arrivent depuis tout à l'heure. Les filles, qu'est-ce que vous en pensez? Il y a Delphine Kefas, qui nous dit pardon, mais tu peux pas rester avec un gars qui te manque autant de respect que ça. Juste après, on a Jessie de Paris, c'est une fille aussi. Elle a pas à tolérer ça, il faut qu'elle lui mette un ultimatum s'il change pas. Et s'il change pas, adieu. Il y a les Émis qui nous dit, c'est un garçon là. Il faut le larguer et en trouver un autre pour Sabrina. Pivoine, ce mec te rabaisse, casse-toi, dégage-le. Le Ludovicus, le mec qui a participé, c'est un gros con. C'est lui la pute. Ouais, parce que c'est vrai que lui aussi, il a participé à ce genre de truc. Quand vous baisiez tous bourrés.
6: Alors moi, je suis peut-être complètement intolérant.
0: Oui, à quoi? Au lactose?
6: Intolérant
0: tout court, oui.
6: Mais, bon, évidemment, bien sûr que le mec a complètement... il a bien sûr tort de t'insulter, hein. Mais moi, j'aurais pas pu me mettre en couple avec une meuf que j'avais tousée avec un autre mec avant.
3: Moi aussi, je suis d'accord, moi aussi je le comprends,
0: il faut pas culpabiliser, c'est lui qui a décidé de se recouper avec
6: toi. Et puis rien ne justifie le fait qu'il t'insulte, tu vois, à un moment donné, le mec, à un moment donné, il a fait le truc avec toi, derrière il a décidé de se mettre en couple, le mec, s'il voulait pas, tu vois.
0: Et moi, pourquoi ce serait plus grave pour un mec que pour une meuf de faire une touze, tu vois, il y était aussi lui dans l'histoire, hein.
6: Ah oui, non mais moi je te donne mon avis, tu vois. Après, moi je me serais pas mis avec, donc il y aurait pas eu d'insulte.
0: Le Rochelet nous dit, il y a 5 ans, elle était bien contente de te trouver, tu vois. Le mec fait du harcèlement moral, c'est ce que nous dit XVR.
6: C'est ça, ouais.
0: Voilà.
6: Mais c'est pas... quoi? Mais est-ce que c'est juste pendant les embrouilles, ou alors le mec, ça va lui prendre, comme on dit, comme une envie de chier, et à ce moment-là, il va se dire, ouais, t'es qu'une pute.
9: Non, ça peut arriver, ouais, comme tu dis, comme une envie de chier.
0: Comme ça.
6: Ah ouais, non. En fait, t'es horrible. Trop amoureuse de lui, tu restes avec lui,
0: Mais c'est quoi ce mec? Il te considère comme un objet sexuel pour Alex du 24.
9: Mais clairement, c'est que des fois, ça peut arriver que pendant un mois, deux mois, il me touche pas, quoi. Enfin, ce serait que pour le cul, on se verrait que pour ça. C'est ça que j'arrive pas à comprendre.
0: Mais il est gentil, des fois, avec toi, parfois. Il y a des bons moments, tous les deux, j'espère. En tout cas, parce que ça fait 5 ans que t'es avec lui.
9: On va dire qu'il va être gentil 2 jours et puis paf, pendant une semaine, il va m'en mettre plein la gueule tous les jours, quoi. Enfin.
0: Ouais, mais non, mais il faut que tu te. En plus, ça te dévalorise tout ça. C'est pas bien de rester avec un mec comme ça, Sabrina. Et tiens, on parlait d'ultimatum il y a un instant. C'est qui? Il y en a plein qui ont dit ça. Attendez, je vais vous en prendre deux là. Il y en a deux à la suite. Il y a Schmeck qui nous dit. Il a 26 ans, c'est un mec. Il y a pas d'ultimatum ou quoi? Qu'est-ce que c'est que ce mec? Tu sors ce mec de ta vie, reconstruis-toi. Et juste derrière, c'est Sabrina qui nous dit pourquoi un ultimatum? Bah tu vois, il y a une Sabrina qui elle mettrait pas d'ultimatum, tu vois, Sabri.
9: Alors les ultimatums, j'en ai déjà fait, ça dure un mois, il revient quoi en fait.
0: Non, il revient,
9: il sonne chez moi, enfin il me laisse pas quoi en fait, ça va durer. Je pense qu'en fait, au bout d'un mois, il se dit, ah bah merde, j'ai
6: ah bah moi, ce que je ferais à ta place, c'est.
0: Je me casse, moi.
6: La prochaine fois où il m'insulte, je lui dis, allez hop, terminé, maintenant c'est terminé, merci.
7: Ouais, terminé, c'est clair.
0: Bon, comment vous réagiriez, vous, si vous étiez dans une situation comme ça? Tiens, Romano, par exemple. Cariol te traite de pute tous les jours. Comment tu réagis?
6: Ah non, mais moi, je me barre.
0: Tu te barres?
6: Ouais. Non, mais. Tu vois, alors comment dire,
0: vas-y.
6: Elle
0: te traite de pute.
6: Non, elle me traite pas de pute. Non, mais par exemple, si on s'engueule très fort.
0: Elle te traite d'enculé.
6: Ouais, mais tu vois, tu peux avoir des mots qui dépassent ta pensée.
0: Est-ce qu'elle te traite de pourriture?
6: Ouais, ouais, grosse merde.
0: Tu te dis grosse merde.
6: Ouais, mais moi, très honnêtement, bon, ça se dit pas, hein.
0: Tu lui renvoies la même chose.
6: Ah, ouais, j'ai déjà dit, t'es pute.
0: Voilà, toi aussi. Mais ça, c'est dans des
6: années tous les deux. Non, mais c'est quand on s'engueule, tu vois.
9: Le point commun avec Romano, c'est qu'il est très, très radin, quoi.
6: Oui,
0: en plus. Largue-le tout de suite.
9: Une bouteille d'Oasis, quoi. C'est tout ce qui m'a payé, hein.
0: Le mec t'a jamais offert un cadeau en 5 ans.
7: Une bouteille d'Oasis.
9: Par contre, il s'achète ses petits trucs tous les mois avec son salaire, ses habits.
0: Non, mais qu'est-ce que tu fous avec un mec pareil?
6: Sérieux,
0: Et il est fidèle, ce mec, ou il se tape d'autres meufs? Parce que ce serait le pompon, ça, tiens.
9: Bah, moi, enfin. Ouais, c'est un que tard, quoi, on va dire, en quelque sorte. En plus, mais moi, il me fait croire depuis 5 ans que c'est plus le cas, quoi, en fait.
0: Enfin, bon, tu sais que c'est pas vrai, puisque tu me dis, il me fait croire depuis 5 ans que c'est plus le cas.
9: Bah, j'ai déjà fouillé plusieurs fois dans son téléphone, j'ai rien vu de bizarre, quoi. C'est ça, le pire.
0: Ah, bon, peut-être.
9: J'ai l'impression que c'est.
0: Non, mais je pense que peut-être qu'il est fidèle, il a peut-être pas tous les défauts non plus,
6: mais
0: enfin, bon,
6: qu'est-ce que tu dis? Non, mais comme on dit, comme mec pareil. C'est dans une relation toxique, dans ces cas-là, faut s'arrêter. Parce que ça va mal se terminer, tu vois, un jour ou l'autre.
0: Non, mais t'imagines l'image qu'il te renvoie de toi-même.
9: C'est-à-dire
0: que dans les yeux de ton mec, logiquement, tu vois de l'amour. Hein, dans les yeux de ton mec, tu vois de l'amour, regarde les yeux de Cédric.
3: Voilà. Mais c'est pas mon mec, je suis pas son mec. Hein.
6: Ah non, ça je te confirme.
0: À la limite, je vois de l'amour dans les yeux quand tu te regardes.
3: Ok, ouais.
6: Je te dirais bien que t'es ma grosse chienne.
3: Parle bien, toi, il est fou.
6: Ou ma pute.
3: Je vais te montrer ma chienne, tu vas voir.
0: Non, mais tu vois, dans les yeux de quelqu'un qui t'aime, il y a de l'amour. Toi, tu vois quoi? Tu vois du dédain, de l'irrespect, enfin, tu vois, de c'est pas viable. Il y a des témoignages qui arrivent. On va prendre Delphine qui nous appelle pour toi. Ok, Sabrina, on prend des. Il y aura Alex aussi. On prend Delphine, okay, là, tout de suite. Delphine en direct du 65. Salut Delphine.
10: Salut.
0: Salut.
6: Salut.
3: Salut.
0: Alors Delphine, t'as entendu la story de Sabrina. T'en penses quoi, toi?
10: Ouais, non, mais moi, ça me rappelle l'histoire de ma sœur, mais complet en fait. Et pour la fin de l'histoire, elle a fini en psychiatrie à faire des bouffées délirantes tellement.
0: Ah non, mais c'est du harcèlement quelque part.
10: Bien
0: sûr,
10: c'est
0: du harcèlement.
10: Oui,
0: ouais.
10: En fait, c'est du harcèlement moral, c'est de la violence morale.
0: Oui.
10: Enfin, ça me choque, moi, d'entendre tout ça.
0: Mais t'as...
10: Pour avoir vu ma sœur, comment elle a fini avec un type pareil.
0: Mais t'arrives à analyser.
10: De vite sûr, quoi.
0: Aujourd'hui, ou elle ou toi d'ailleurs, vous arrivez à analyser pourquoi elle est restée avec un mec comme ça? Elle est restée combien de temps avec lui?
10: Eh bien, elle est restée 7 ans, elle. Et pareil, ils habitaient pas ensemble officiellement, mais lui, il était tout le temps chez elle. Mmh. Elle a essayé plusieurs fois de le quitter, à chaque fois il revenait, mais au final, pour à chaque fois ben, lui en mettre plein la gueule, mais en plus, sans jamais l'insulter, lui, il était plus intelligent, on va dire, il faisait tout dans la finesse, mais il se servait de son passé pour la mettre plus bactère, en fait.
0: Mais c'est un peu ce qui arrive à Sabrina, hein, tu vois, lui, il sert son passé.
10: C'est un peu ça, sauf que lui, bon, il y a les insultes, mais il est un peu moins dans la finesse, mais... Et aux yeux des autres, il passait pour le bon gars, quoi.
6: Pervers narcissique.
0: Ouais, c'est ce que.
3: Allez hop,
0: c'est ce que j'allais dire.
6: Ah, mais là, c'est en affrontant. Hein.
0: Là, c'est le pervers narcissique, ouais. Le mec, qu'il a joue bien devant les autres.
6: Ah, bien
0: et
6: sûr.
0: En fait, une véritable pourriture.
6: Là, et qui rabaisse l'autre.
0: Et qui fait tout pour rabaisser l'autre et qui dit tout le temps c'est ta faute, c'est ta faute, c'est ta faute.
3: C'est grave.
0: C'est le pervers narcissique.
9: Moi, c'est passé pour une fois, souvent aussi, hein, sur des trucs.
0: De quoi ça
9: m'a dit? Mais il me fait souvent passer pour une folle sur des trucs.
6: Oui, non, mais c'est ça, pervers narcissique. Ouais, bon, c'est qu'un mot, hein.
0: Ouais.
6: Même deux, mais.
0: Ouais, c'est un gros con, nous disait.
6: Oui, les non, mais voilà. Messages, tu vois, non, mais bon, de toute façon, il te rabaisse, le mec, il a pas de parler.
0: Kenzo qui nous disait c'est un gros con, par exemple. Il y en a eu d'autres, des messages, on en a eu.
6: De toute façon, de base, le mec, quand t'es avec un mec, il a pas te rabaissé comme ça, tu vois. Le mec, il a pas te traité de pute, peu importe ton passé.
0: Bon, j'imagine, je te le demande quand même, bon, j'imagine que tu conseilles de le quitter, toi, Delphine, ce mec.
10: Mais
0: très
10: carrément, mais avant qu'elle ait plus d'estime d'elle-même, quoi.
0: Non mais c'est ça en fait, il te dévalorise à tes propres yeux. Il y a Alex aussi qui voulait réagir, bouge pas Delphine, reste avec nous parce que Alex c'est un garçon et voulait réagir. Alex il est dans le 24, le Périgord. Salut à toi Alex.
11: Salut.
3: Ouais Alex.
6: Alors,
0: toi il t'est arrivé un truc Alex, tu réagissais par rapport à Sabrina, mais c'est dans le sens inverse, t'es tombé sur une meuf qui te dévalorisait toi, raconte un peu.
11: C'est tout à fait ça, je suis resté 6 ans avec une meuf qui pareil, c'était de l'emprise psychologique, qui me rabaissait tout le temps, m'insultait. Et au final, même en partant, ben, je revenais toujours parce que ben, elle avait toujours l'emprise sur moi. Donc c'est pour ça, vaut mieux qu'elle parte au plus vite parce que moi j'ai tout perdu. Donc vaut mieux qu'elle parte avant.
0: Mais comment c'était votre relation à tous les deux là? Elle te disait
11: mais
0: quoi?
11: Elle avait son logement, j'avais le mien, et puis c'était que de l'emprise psychologique. C'est de toute façon, tu vaux rien, mais au final, je t'aime. C'était je t'aime moi non plus quoi. C'était tout le temps comme ça.
0: Mais tu vaux rien, par exemple, c'était à quel niveau tu vaux rien? Parce qu'elle devait donner des exemples. C'est quoi? C'est au lit, tu sais pas baiser, au boulot?
11: Ah non, pas pour ça. Au niveau dans la vie de tous les jours, quoi. Je valais rien, j'étais un bon à rien, alors que j'avais quand même un beau statut
6: méchant, quoi.
11: Professionnel. Quoi. Ouais.
0: Mais pourquoi vous lui avez pas répondu? Mais toi, t'es une vraie merde, parce que tu sors avec quelqu'un qui à tes yeux vaut rien. Donc c'est.
11: Mais en fait, vu de l'extérieur, pour le public extérieur, c'est très facile à dire. Mais quand on vit l'expérience, je vous garantis que c'est très dur à dire.
6: Ouais, ce genre de personne reste avec toi parce que elle d'être de te rabaisser, ça la valorise, tu vois.
11: Ouais, te manipule. Non, parce qu'on est déjoué en fait.
6: Ouais, c'est ça, ouais.
0: Ouais, elle te manipule, c'est ça. Tu vois, j'ai trouvé de bons mots.
6: Marionnette.
0: C'est ça, manipuler.
6: C'est ça.
11: Mais c'est entièrement ça en fait, ces gens-là, ils ont aucune valeur et comme ils ont aucune valeur, ben ils s'en prennent aux autres au final.
0: Ouais. Mais c'est terrible de s'en prendre à quelqu'un avec lequel tu vis, hein.
11: c'est facile en fait au final, puisque ils savent qu'ils seront pas jugés par l'extérieur, puisqu'on n'est pas présenté à l'extérieur au final.
0: Mais bon, faut que tu te barres, tu vois. J'imagine que c'est toi aussi le conseil. De toute façon, c'est le conseil que vous donnez tous. Hein. Merci pour tous les messages que vous nous envoyez.
7: Non, mais puis la violence des propos, quoi. Le mec, il te traite de pute et tout.
0: Bah, à longueur de journée, il traite de pute.
7: C'est ouais, donc, chaud quand même.
0: Il est gentil deux jours. Après, pendant une semaine, il traite de pute. Donc, c'est vrai que c'est pas.
7: Bah, après, il te touche pas pendant deux mois en disant que t'es une pute.
0: Bon, c'est pas facile à vivre.
7: Ouais. Ah, tu m'étonnes.
0: Hein. Sabrina, faut te barrer. Hein. Alors, c'est peut-être pas facile, comme le disait Delphine, comme tu le disais aussi, Alex. Hein. Tu nous dis, c'est pas facile de quitter ce genre de personne. Qu'est-ce qui a fait que t'as quitté ta meuf, toi, Alex?
11: Qu'est-ce qui a fait que c'est que j'ai demandé de l'aide via un psychologue et tout ça, parce que je suis vraiment tombé très bas.
0: Et le psychologue, il t'a expliqué ce qui se passait dans ta vie?
11: J'ai tout perdu. Donc je lui ai tout expliqué, et en fait, il a bien compris que j'étais sous emprise psychologique de la personne.
0: Ouais.
11: Donc j'ai fait un petit séjour, pareil, psychique, hein, parce que...
0: Ah ouais, comme la sœur de Delphine.
11: Ah ouais, non, mais ça démolit vraiment une personne. Quand je lui dis de partir parce qu'elle va être démolie, c'est pas pour rien.
0: Donc, c'est que je sais, moi, je suis passé par là. Hein.
11: Et heureusement que je suis parti. Maintenant, je vis bien, mais avant, non.
0: T'as retrouvé une meuf, là, tout va bien?
11: Ah oui, maintenant, c'est bien. Tout est calé.
0: Elle est gentille avec toi, elle te dit pas que t'es un bon à rien. Elle te traite pas de pute.
11: Loin de là.
0: Non.
7: Loin de là.
0: Non, non, mais barre-toi vite, Sabrina. Je peux pas te lire tous les messages, mais on en reçoit plein. Merci pour tous les messages que vous nous envoyez.
9: Je sais qu'il faut que je parte.
0: Mais barre-toi. De toute façon, t'as même pas besoin de partir. T'habites chez toi, donc tu lui dis juste de plus venir à la maison et tu vas juste plus chez lui.
9: D'accord. Ouais.
7: Ouais, mais tu coupes les ponts en fait. Hein.
0: Bah ouais.
9: De toute façon, vous m'avez convaincu et là, vous m'avez motivé vraiment à pleurer tout ça en fait. Il y a rien de
0: pour ta santé mentale aussi. Hein.
9: Ouais, parce que ça fait peur les témoignages. Moi, j'ai pas envie de finir avec des psychiatres en asile ou.
7: Non, mais préserve-toi.
3: Non, faut pas.
7: Parce qu'il va te démolir psychologiquement.
0: Guigui, fais attention, parce que quand tu vas tomber amoureux, tu risques d'être très très amoureux, comme ça fait longtemps que t'as pas trouvé de meuf, tu vas en trouver une, tu vas la garder, et elle risque de te manipuler, mais fais ça,
7: Guigui. Je vais
3: le faire stresser.
7: Non, mais arrête tes conneries.
0: Non, mais souvent, ces personnes s'attaquent aux personnes qui sont un peu faibles ou qui ont eu du mal à trouver l'amour, à trouver une stabilisation amoureuse, tout ça.
7: Oh, faire gaffe. Ah, puis il y en a qui sont forts pour manipuler les gens.
3: Ah, bah ouais.
0: Tu vois, c'est pas rien si tu nous disais qu'avant lui, tu faisais des trucs, tu baisais dans tous les sens, tout ça. Une fois que t'as trouvé ce mec, tu t'es dit, bah voilà, c'est le bon, et t'as essayé de te raccrocher à lui, en fait. Tu t'es dit, ça y est.
9: Non,
0: peut-être. Bon, bah écoute, Sabrina, tiens-nous au courant, puis si t'as besoin d'un coup de main, t'hésites pas à nous rappeler, mais en tout cas, tu nous donnes des nouvelles très vite.
9: Bah merci pour tout, en tout cas, vous êtes génial, franchement. C'est,
0: bah, merci à toi, Sabrina.
7: Ah bien, merci.
9: Vos conseils et tout, ça m'a vraiment.
0: Bah écoute, j'espère.
9: Motivé à arrêter tout ça, en fait.
0: Bon, bah merci on peut te remercier aussi, Delphine. Merci, Delphine.
9: Avec plaisir.
0: Fais une bise à ta soeur,
9: j'espère qu'elle va mieux. J'espère vraiment qu'elle va arrêter avec tout ça. Parce
0: aussi,
9: que je vous jure, j'ai vécu ce que ma soeur a vécu à travers elle, et c'est horrible à voir, quoi. Comment on peut finir. Donc, avant qu'elle pète les plombs, vaut mieux. Et tenir bon, parce qu'ils reviendront toujours. Mais si elle tient pas bon,
0: pour être objectif, tu vas pas perdre grand chose en te séparant d'un mec qui passe sa journée à t'insulter. Hein.
9: Ah, mais ça, j'en suis consciente. Hein,
0: en fait,
9: tout ce que vous m'avez dit, je le sais au fond de moi, mais il y a un truc, à chaque fois, je reviens, parce que je me dis, je vais trouver personne.
0: Mais vaut mieux être tout seul que mal accompagné, c'est ce qu'on dit. Hein, donc, il vaut mieux être tout seul qu'avec un mec qui te traite de pute à longueur de journée.
7: Dans ton cas, c'est clair.
0: Bah oui.
9: J'ai peur d'être seule et de retrouver personne.
0: Comment tu réagirais?
3: Quelqu'un, t'inquiète pas.
0: La
3: jette en l'air.
0: Non, mais tu vas retrouver quelqu'un, Sabrina, t'inquiète.
3: Mais moi, la première insulte, tu sais, déjà, je me dis.
0: Ça t'est arrivé, toi, tu te faisais traiter de petite salope.
3: Non, mais c'était au lit, c'était pendant
0: la meuf.
3: Ça, c'était
7: sexuel.
0: Elle te traitait de petite salope du 9-3.
3: C'est sexuel, c'est pas pareil, c'est pas genre pour me rabaisser, tu vois.
0: Bah, petite salope du 9-3.
7: C'est
0: pas rabaissant, tu vois, Cédric. Toi non plus, tu t'en rendais pas compte.
3: Ah, si, t'inquiète.
0: Qu'elle te méprisait.
3: Bah, là, moi, je tombais sur une meuf, et je m'étais embrouillé avec elle m'avait insulté ma daronne, c'était fini, gros.
0: Terminé.
3: Ah, tu sais, j'ai même pas répondu. C'est-à-dire que je voulais pas rentrer dans une histoire.
7: Genre, t'as pas répondu?
3: Non, sur la binaire, parce que je savais que ça allait partir.
7: T'as dit quoi, Nick, ta mère?
3: Ah, elle a mal parlé, je me souviens plus, la
7: vingtaine. Bah, dis-le, répète.
3: Je me souviens pas, je te jure, gros, c'était un
0: grand dingue.
7: Non, mais répète. Ta mère la bip?
3: Ferme ta gueule. Elle a pas dit ça, non, je sais plus ce qu'elle a dit, gros, c'est pas. En plus, j'étais encore. Non, j'étais en vacances encore, je me suis barré le jour même, gros. Le jour même, je suis parti.
7: T'as raison.
0: Après, dans un couple, on peut s'engueuler.
7: Il y avait les corps, si vous voulez me fumer.
0: On peut se dire, ouais, attention.
3: Non, parce que son beau-père, super gentil, t'as vu, il m'a dit, non, et si t'es chez moi, t'es pas chez ma belle-fille, t'as vu, tu restes, machin, je fais non, t'as vu, pour éviter les problèmes, je vais me barrer.
0: Viens coucher avec toi. Allez, viens. Petit Cédric.
7: Voilà, j'ai fini avec le beau-père.
3: Parce que lui, il était gêné, t'es quand même.
0: C'est moi la bite, Cédric.
3: T'es comme ça, t'as vu, il a pété les points.
0: Non, donc, petite salope du 9-3.
3: Ouais,
0: allez, vas-y.
3: Non, non, non. Le premier soir même, j'avais pris un hôtel et le lendemain, j'ai pris un bateau.
6: Ah, suce-moi le figatelli. Non, oui, bon papa.
0: En tout cas, dans un couple, c'est vrai, on peut s'engueuler, on peut se balancer deux, trois saloperies, mais bon.
3: Ah, mais quand c'est récurrent,
0: quand c'est depuis 5 ans et puis que c'est pratiquement tous les jours. Barre-toi vite, Sabrina. On te fait des gros bisous, on t'envoie ton t-shirt Skyrock à la maison.
3: Préserve-toi.
0: Alex, merci du coup de fil. Delphine, Sabrina, on vous embrasse. Et dans un instant.
9: Bisous.
0: Tout le monde.
6: Bisous.
0: Et dans un instant, il y a Flo qui arrive avec nous. Flo, qu'on va retrouver. T'es là, Flo?
12: Ouais, je suis là.
0: Flo. Ça tombe bien, Flo. Alors, Flo, ça risque d'exciter certains membres de l'équipe. Flo, tu vas nous parler de ta bite.
6: Oh,
12: ouais. Ouais, c'est ça.
0: Voilà.
6: Ouais, c'est ça.
0: Vas-y, parle-nous de ta tub. Voilà une bonne nouvelle.
3: Non, moi, non, pas trop la bite.
0: Non, parce que nous, les gars, il nous arrive d'avoir des problèmes de bite. Bah oui.
5: Bah oui.
0: Si vous avez un problème de bite, rappelez-vous, tiens, dites-nous dans l'équipe si vous vous rappelez d'un petit problème de bite que vous avez eu. Je pense que nous reparlerons de l'herpès de Romano.
5: Bah ouais, je pensais à ça direct.
6: Avec cette chaleur, il va peut-être revenir en plus.
0: Son herpès récidivant.
5: Total.
6: Parce que il peut le cul en feu,
5: la bite.
6: Non, mais le cul, il va très bien. Je suis au conseil, Marie, je mucque.
0: Ah, bah tu vois, on t'avait dit là. Bon, Flo, tu vas pas bouger, tu restes bien, avec nous. On t'en retrouve dans un instant, vous bougez pas. Ouais, c'est bien sur Skyrock, c'est Radio Libre tous les soirs, 21h minuit.
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0: Ils sont de Bello et Dallas tout de suite sur Skyrock. Encore un son que vous avez découvert sur Sky. Ils sont rennais, puisque Minute Planète Rap.

0: Il déchire tout. Bello et Dallas sur Skyrock, ils viennent de Rennes. Bello et Dallas, on écoutait Séminaire sur Sky.
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0: Non, elle y va. Elle y va.
2: C'est cool, tu vois. C'était assez clair, ça, tiens.
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3: Sur le bureau.
0: Sur le bureau du patron.
2: Ah ouais, direct, tu vois.
0: Et vous avez, il a laissé des traces, il a giclé sur le bureau du patron. Oh.
4: T'as mouillé tes fontaines.
3: Non,
4: t'as souillé tous les deux.
0: Ouais,
4: t'as mouillé.
0: Oui, c'est ça que je voulais savoir. Ouais, est-ce que vous avez
4: souillé? Non, j'ai laissé de la merde, il m'a enculé.
0: Est-ce que vous
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0: Et ouais, Radio Libre sur Skyrock. Mais non, Romano, j'ai déjà donné les résultats du clash.
4: Oui, mais bon, c'est bon de les rappeler que j'ai gagné.
5: Non, c'est bon.
0: Je vais pas les redonner toutes les 10 minutes.
5: Je suis d'accord avec toi, Diffoul, faut pas les redonner.
0: Tu te rappelles des résultats, Cédric?
5: Ouais, t'inquiète.
0: Combien il y a eu?
5: Je sais plus,
4: j'ai fait 61.
5: 61, mais on s'en fout, c'est pas grave.
4: Toi, t'as donc fait 39.
5: Ouais, c'est ça, ouais.
4: 39,
5: ouais,
4: c'est faiblard. Bon.
0: Bah, c'est déjà pas mal, je trouve.
4: Ah, bah, par rapport à ce qu'il a fait, ouais.
0: Non, c'est pas ce que je voulais dire du tout.
5: On va se calmer, là, je trouve.
0: Bon, on va dans un instant découvrir les kiffs de Camélia. On a eu Dani tout à l'heure qui nous parlait de ses kiffs sentimentaux et sexuels. Lui était plutôt sur les rebeux. On va voir Camélia, sur qui elle est. Et puis là, on a Flo. Ah oui, faut qu'on prenne Flo, là. Alors, Flo, au téléphone avec nous. Bah écoute, Flo, c'est à toi maintenant. Tu nous appelles pourquoi? Dis-nous tout. Ah oui, c'est pour ton sexe, toi.
6: Ouais, c'est ça.
0: Alors.
6: En fait, j'ai un problème, je sais pas si c'est très courant, mais en gros, j'ai jamais décaloté ma bite, du coup j'ai encore la peau sur
0: gland.
6: Mon gland. Ouais, voilà, c'est ça.
0: Mais quand tu... on va rentrer dans les détails, parce que bon, quand tu bandes, le gland il sort pas, il est coincé.
6: Non.
2: Ah ouais, c'est un fimosis.
4: Mais le problème, c'est qu'il doit y avoir du fromage là-dessous.
6: Je sais pas, mais...
4: Mais quand tu te laves, t'arrives à décaloter un peu ou pas?
6: Non, en gros, il est hyper sensible, le gland.
0: Donc, qu'est-ce que tu fais? Tu mets le doigt dans le... Tu mets le doigt dans la...
2: Dans la peau.
0: Dans la peau pour nettoyer à l'intérieur?
6: Des fois, mais ça fait hyper mal.
0: Ah ouais, donc t'as le gland.
4: T'es vachement serré du gland, quoi.
0: Le gland qui est coincé par la peau, c'est serré.
2: Bon pour aller te faire couper, hein.
7: Ah ouais, mais les gars, mais tous, faut vous couper la peau.
4: Ah non, moi je fais des bombes à eau avec ma bite.
0: Bah oui, Romano,
7: avec ta pisse, gros, surtout.
4: Ouais, avec ma pisse, ouais, mais même avec le pommeau de douche. Tu sais, je peux me remplir le. Parce que j'ai une peau très élastique.
0: Tu vois, Flo, Romano, lui, c'est le contraire de toi, lui, il a la peau très large.
5: Elle s'éclate,
0: lui. Elle est flasque, ta peau.
2: T'imagines le gars.
4: Ouais, flasque, non, mais elle a une certaine. Non, mais elle est extensible, quoi. Par exemple.
0: Si je dessine ta bite avec ton gland. Ton gland, il est comme ça, voilà. Et là, il y a la peau comme ça.
2: Ouais, c'est...
0: Mais non, mais pas comme ça.
2: Non,
0: c'est serré en haut.
2: Le dessin
0: c'est, c'est serré en haut.
4: Le truc, la bite, on dirait une dent, s'il te plaît. T'es vraiment pas dessiné. Machin, on dirait un chicot.
0: Non, mais la peau, elle part comme ça. Là,
4: non, elle part pas comme
2: mais
4: ça.
2: Mais quand tu remplis ton bout, là...
4: Non, mais en fait, des fois, je me pisse dans le gland.
2: Ah, mais c'est quoi ce délire?
4: Tu
2: dégoûtes.
4: Mais comment tu penses ça, toi? C'est simple. Je pince ma peau. Et à ce moment-là, je me mets à uriner. Ça gonfle.
0: Mais ça fait boule.
4: Et après, tu lâches tout. Ah ouais, ça fait une boule, ça fait pas non plus.
0: Quoi, une boule de pétanque?
4: Ouais, mais un ballon de foot.
0: Ah ouais, mais donc t'es
7: un coup. Et après, tu lâches tout d'un coup. Et
4: ouais, et ça fait explosion de pisse, quoi.
0: Et ça t'aime bien?
4: Ouais, mais je le fais sous la douche, quoi, tu vois. Si je le fais au chien, j'en mets partout.
5: Bah, tu m'étonnes.
4: Et je le fais des fois avec l'eau, tu vois. Je prends le pommeau de douche et je me remplis pareil la peau et je ferme.
5: Une bonbonne
4: d'eau au bout de la bite, quoi.
2: Putain, mais les jeux de Romano.
4: Ouais, tu vois, c'est l'avantage d'avoir une peau.
0: Et là, Flo, tu te dis, putain, je suis dégoûté parce que moi, ça, je peux pas le faire. Hein, Flo?
6: Ouais.
0: Tu peux pas faire de bombe à eau avec ta vite. Tu vois, moi, j'ai une. Enfin, je décalote bien. Enfin, bon, j'ai de la peau, tout ça, mais j'arrive pas à faire la bombe à eau.
4: Vas-y, décalote bien, ouais.
5: Ouais, non, ça va aller.
0: Non, je donnais un exemple, Cédric.
5: Moi non plus, je m'amuse pas à faire des bonbonnes d'eau avec ma bite, non.
4: Bah, moi, j'en fais. Non, mais parce que moi, j'ai la peau.
0: Pas des bonbonnes d'eau, c'est des bombes à eau.
4: Ouais, non, mais des bonbonnes, ouais. Tu sais, je fais pas des bonbonnes de 20 litres.
5: Je sais pas, mec. Comment t'en parles, on dirait.
4: Ouais, non, mais.
7: T'es un ouf, par contre.
4: Mais non, parce qu'en fait, j'ai la peau qui dépasse. Donc, j'ai juste à la pincer. Ça, c'est tout seul, tu vois.
7: Mais t'es pas obligé de la pincer, gros.
4: Bah, non, mais je le fais pas à chaque fois, mais des fois. Ça m'amuse, je m'amuse avec mon zizi.
0: Et là, Karim, t'es dégoûté parce que là,
7: je peux pas faire de bombe de pisse, quoi.
0: Tu me dis, je suis fait dégoûté. Et tu l'as dit à quelqu'un déjà, Flo, ça ou pas?
6: Non, je l'ai dit à personne.
0: Ta mère, elle sait pas?
6: Non.
0: Non, c'est pas. Et les médecins, ils ont. T'as jamais un médecin qui t'a regardé la bite et qui a vu ça?
6: Non, je crois pas, non.
0: Et quand tu bandes, t'as mal?
6: Non, en fait, c'est...
4: Mais quand tu bandes, ça décalote ou pas du tout?
6: Pas du tout.
0: Non, toi, t'as l'air, après ce que tu nous dis, t'as l'air hyper serré, toi.
4: Ouais, t'as l'air d'avoir ce qu'on appelle un phimosis.
0: Un bon phimosis, ouais. Quand vous avez la peau
6: à un moment,
0: trop serrée.
6: J'ai décaloté quand je bandais pas. Et quand j'ai bandé, en gros, ça...
0: T'as
6: du coup, j'étais décaloté, ça me tirait tellement sur la bite que ça m'a fait débander.
2: Ah bah forcément, ça sert.
0: Ouais, c'est Mig qui nous posait la question d'ailleurs, qui nous demandait si quand tu étais au repos, t'arrivais à sortir le gland. Donc,
4: ouais,
0: en gros,
4: t'as un bon phimosis, ouais.
0: Ouais, t'as un bon phimosis. Phimosis, donc c'est d'avoir la peau trop serrée.
4: En gros, de pas arriver à décaloter, quoi.
0: Ouais, c'est ça. Et ouais.
4: Bon après, c'est pas grave non plus. Hein.
0: Non, mais faut une petite opération, une petite intervention. Hein.
4: Oui, non, mais c'est pas grave. Je veux dire, c'est courant, quoi.
0: Oui. Oui, t'es pas le premier à qui ça arrive. Ça te stresse.
4: C'est comme l'appendicite, quoi. C'est pas une opération à risque.
0: Ouais, c'est moins grave.
2: Ouais, ils sont habitués.
0: Enfin, c'est moins grave que l'appendicite.
2: Bah, le seul truc suant, c'est qu'après, il faut pas que tu bandes pendant 3 semaines, c'est
4: ouais,
2: ça.
4: Ouais, mais je pense que t'as pas envie de bander quand t'as la bite enveloppée comme une momie.
0: Si vous avez un problème à la bite, vous pouvez nous dire, allez-y, 41759, skyrock.fm, l'appli Skyrock, tiens, je vais mater vos messages. Il y a Laurent, tiens, qui nous dit, moi, mon fils aussi, il avait un phimosis, mais on s'en est rendu compte quand il était tout petit, à 10 ans, il s'est fait opérer. Donc lui, à 10 ans.
2: Ouais, comme ça, le problème était réglé.

Bowo sur Skyrock avec Omarion, c'était Let Me Hold You, il est 1h01, c'est Wahid, bien content de passer la nuit avec vous là jusqu'à 5h du mat. Tout à l'heure à 5h, c'est le Morning Best, tous les meilleurs moments du Morning de Difool à vous faire avec Emeric entre 5h et 6h. Et à 6h, c'est l'été du Morning de Difool, tous les meilleurs moments, ça continue avec les inédits, plein de déconnes, tous les numéros 1, ça se passe avec Vincent tout l'été entre 6h et 9h15. Nous on est reparti direct avec plein de sons, c'est Gims pour démarrer, on écoute Soleil sur Skyrock, Bad Bunny aussi qui débarque après, c'est Noé Vaillol. Et dans les prochaines minutes aussi, je vous cale un classique de Lil Wayne, c'est Sucker for Pain sur Skyrock, bienvenue.

Le son d'Eren Boy sur Skyrock. Eren Boy repéré par Aya Nakamura. On vient de l'écouter à l'instant, c'était Mon Bébé. Le son continue avec Big Flo et Oli. 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Big Flo et Oli, on les écoute maintenant justement avec Picasso. Juste après, c'est JJ Dinaz à tes côtés. Et classique de Florida aussi que je vous prépare dans les prochaines minutes avec la Sky version de Right Round sur Skyrock.

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Aya Nakamura et la rafleuse sur la première radio urbaine mondiale. C'était Sexy Nana. Passez une belle nuit. On est en direct. C'est Skyrock. Et c'est Adèle Castillon qu'on écoute maintenant. Le morceau s'appelle Été avec

0: Le son de Gims sur Skyrock avec la boss lady Théodora. On écoutait Spa à l'instant. J'espère que tout va bien, que la nuit se passe bien. Avec tous les numéros 1 sur Skyrock. Bilouki pour la suite, c'est full. Full, le son de Bilouki et Michael Jackson qui arrive aussi juste après avec Beat It sur Skyrock.
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